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Il est 3h. 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
1: Bonjour à tous. Bélier, tomber d'accord avec un proche ou un collègue est compliqué. Restez à l'écoute. Le dialogue sera bien plus efficace qu'un bras de fer.
2: Taureau, entre obligation et envie de souffler, trouvez le bon équilibre.
3: En organisant vos priorités, vous éviterez de vous disperser aussi.
4: Gémeaux, une proposition retient votre attention.
5: Prenez le temps d'en mesurer les avantages avant de donner une réponse définitive.
6: Cancer, une dépense ou une question financière demande un ajustement.
7: Avec un peu de recul, vous trouverez rapidement une solution adaptée.
8: Lion, l'ambiance est un peu électrique avec votre entourage.
9: En gardant votre calme et votre bonne humeur, vos tensions s'apaiseront très vite entre vous.
10: Vierge, vous aimez que tout soit bien fait, mais laissez un peu de liberté aux autres.
11: Déléguer vous permettra aussi d'avancer sereinement.
12: Balance, une invitation pourrait modifier vos plans.
13: Faites-vous plaisir tout en ayant un œil sur les engagements déjà pris.
14: Scorpion, une question familiale mérite votre attention.
15: En écoutant chacun avec bienveillance, vous trouverez sûrement un terrain d'entente.
16: Sagittaire, vos paroles portent loin aujourd'hui.
17: Choisissez-les avec soin et privilégiez les échanges sincères plutôt que les promesses.
18: Capricorne, une proposition professionnelle mérite toute votre attention.
19: Prenez le temps de l'étudier avant de vous engager.
20: Verseau, vos émotions sont plus intenses que d'habitude.
21: En prenant du recul, vous retrouverez rapidement votre équilibre et votre sérénité.
22: Poisson, le rythme est un peu soutenu et la fatigue se fait sentir.
23: Accordez-vous quelques pauses, vous reprendrez très vite votre élan.
24: Je vous souhaite une excellente journée. À bientôt.
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0: 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Il est 7h. 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
1: Bonjour à tous, bienvenue. Préavis de grève maintenu chez LETEC pour les 27 et 28 août sur l'ensemble du réseau, c'est-à-dire demain et après-demain vendredi. Les négociations qui portaient sur la suppression des cochèques dans le cadre des mesures d'économie du gouvernement wallon ont échoué. La direction était prête à réinstaurer ces 100 euros des cochèques par an en échange de la suppression du dispositif des heures de chaleur. Ce dispositif qui permet aux chauffeurs d'obtenir une heure de compensation lorsque la température dépasse 27 degrés à Uccle, la station de référence. Ces heures sont ensuite cumulables et peuvent être transposées en jour de congé. Un manque de respect total, dénoncent les syndicats. La Norvège envisage d'interdire la reconnaissance faciale sur les lunettes connectées. Un groupe d'experts va être mis sur pied afin de réfléchir sur le sujet et conseiller le gouvernement. Si l'initiative est saluée par le Conseil norvégien des consommateurs, il prévient déjà qu'une interdiction des fonctionnalités de reconnaissance faciale sur ce type d'appareil n'empêche pas leurs utilisateurs de filmer d'autres personnes à leur insu. La musique country perd l'une de ses icônes. Dolly Parton est décédée après, nous dit-on, une brève bataille contre le cancer. L'interprète de Jolene avait 80 ans. Son succès a suscité une vague d'émotions. Paul McCartney a salué une étoile magnifique et une femme fabuleuse. Beyoncé l'a décrite comme l'étoile polaire de l'industrie musicale, audacieuse et brillante. Le rappeur Eminem évoque une superstar et une icône dans tous les sens du terme. L'actrice Jane Fonda s'est dite anéantie. À New York, cette nuit, l'emblématique Empire State Building a rendu hommage à la chanteuse en s'attirant de rose, la couleur fétiche de la star. Les drapeaux américains seront mis en berne sur les bâtiments publics des États-Unis pendant une semaine à la demande de Donald Trump. Pas moins de 46 studios et entreprises dédiés aux jeux vidéo représentent la Belgique à la Gamescom qui débute ce mercredi à Cologne, en Allemagne. C'est le plus grand salon européen du secteur puisque 67 pays sont représentés. Le jeu vidéo belge prend une nouvelle dimension sur la scène indépendante. Les chiffres belges contrastent avec les difficultés du secteur où les licenciements se comptent par milliers depuis la crise du Covid-19. Les grands studios ne cessent de dégraisser dans leurs effectifs alors que les jeux indépendants pendant eux, se multiplient. Les chiffres parlent d'eux-mêmes. Près de 19 millions de jeux sont sortis en 2025 sur la principale plateforme de jeux sur ordinateur Steam. Et la Belgique compte dès lors sur cette Gamescom pour réaffirmer sa position de nation émergente. On en termine avec un mot du temps, un temps changeant ce matin avec des pluies ou des averses avant de retrouver un temps plus sec accompagné d'éclaircies plus larges. Pour autant, des averses ne sont pas exclues l'après-midi localement qui pourraient être accompagnées d'un coup de tonnerre. Le mercure reprend des couleurs autour de 23 degrés en Haute-Fagne, 25 degrés à la mer et autour de 26 ou 27 degrés ailleurs. Excellent début de journée à tous, à tout à l'heure.
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1: Bonjour à tous. Bélier, tomber d'accord avec un proche ou un collègue est compliqué. Restez à l'écoute. Le dialogue sera bien plus efficace qu'un bras de fer.
2: Taureau, entre obligation et envie de souffler, trouvez le bon équilibre. En organisant vos priorités, vous éviterez de vous disperser aussi.
3: Gémeaux, une proposition retient votre attention. Prenez le temps d'en mesurer les avantages avant de donner une réponse définitive.
4: Cancer, une dépense ou une question financière demande un ajustement. Avec un peu de recul, vous trouverez rapidement une solution adaptée.
5: Lion, l'ambiance est un peu électrique avec votre entourage.
6: En gardant votre calme et votre bonne humeur, vos tensions s'apaiseront très vite entre vous.
7: Vierge, vous aimez que tout soit bien fait, mais laissez un peu de liberté aux autres.
8: Déléguer vous permettra aussi d'avancer sereinement.
9: Balance, une invitation pourrait modifier vos plans.
10: Faites-vous plaisir tout en ayant un œil sur les engagements déjà pris.
11: Scorpion, une question familiale mérite votre attention.
12: En écoutant chacun avec bienveillance, vous trouverez sûrement un terrain d'entente.
13: Sagittaire, vos paroles portent loin aujourd'hui.
14: Choisissez-les avec soin et privilégiez les échanges sincères plutôt que les promesses.
15: Capricorne, une proposition professionnelle mérite toute votre attention.
16: Prenez le temps de l'étudier avant de vous engager.
17: Verseau, vos émotions sont plus intenses que d'habitude.
18: En prenant du recul, vous retrouverez rapidement votre équilibre et votre sérénité.
19: Poisson, le rythme est un peu soutenu et la fatigue se fait sentir.
20: Accordez-vous quelques pauses, vous reprendrez très vite votre élan.
21: Je vous souhaite une excellente journée. À bientôt.
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0: 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Il est 8h.
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2: Bonjour à tous, n'espérez pas prendre les transports en commun en Wallonie demain et après-demain vendredi. Préavis de grève maintenu chez le TEC pour les 27 et 28 août sur l'ensemble du réseau. Les négociations qui portaient sur la suppression d'éco-chèques dans le cadre des mesures d'économie du gouvernement wallon ont échoué. Il est très probable que les corps retrouvés ces dernières 48 heures à Honwé soient ceux de Timéo, 5 ans, et de son papa Brian Brigou, 29 ans. Ils étaient portés disparus depuis le 27 juin dernier. Mais tout s'est accéléré lundi avec la découverte de la dépouille du garçonnet dans un sous-bois longeant la N97, non loin du stade de foot où avait été retrouvée la voiture de la famille. Les deux corps ont été retrouvés à quelques mètres d'intervalle. À présent, place aux autopsies. Plusieurs réponses sont attendues. D'abord, l'identification formelle des corps, les causes des décès, la date et les circonstances de la mort. Aucune piste n'est privilégiée à ce stade. Adjal Habib et Adrien Delimont se sont rendus sur les lieux du terrible incendie dans les Fagnes. Au signal de Botrange, la commissaire européenne en charge de la gestion des crises s'est montée très émue. C'est difficile de prendre la parole en voyant ce désastre autrement que sur un écran. Mais c'est réjoui de l'efficience du mécanisme de solidarité européenne qui a permis de gérer la crise avec des moyens étrangers. Le ministre président wallon n'en dit pas moins qui a pointé les mécanismes européens, mais aussi des fonds wallons pour reconstruire ce patrimoine commun précieux. En Flandre occidentale, 3 mineurs d'âge ont été identifiés comme suspects dans 3 incendies qui sont déclarés dans une même commune d'Oost-Nieuwekerk. Le premier c'était jeudi dernier dans une ferme abandonnée, puis un feu de broussailles quelques jours plus tard, ainsi qu'un incendie lundi ayant touché la dépendance d'une maison. C'est là qu'ils ont été aperçus en train de s'enfuir par un riverain. Une enquête est ouverte à leur encontre. Le patron de la CIA est à Moscou. L'info n'est ni confirmée par Washington ni Moscou, mais plusieurs médias américains, CBS et Axios, en sont convaincus. Le Financial Times affirme que l'administration Trump a demandé à l'Ukraine, qui a accepté, de ne frapper ni la Russie, ni Saint-Pétersbourg, ni d'autres zones du nord de la Russie lundi, mardi et aujourd'hui mercredi, afin de permettre le voyage d'un haut responsable américain. Et il s'agit donc de John Ratcliffe. De nombreux sujets peuvent justifier ce déplacement, la guerre en Ukraine, le conflit avec l'Iran, à l'heure où Washington s'efforce de rallier des puissances étrangères à sa stratégie de pression économique sur Téhéran, ou encore des échanges de prisonniers. Cyclisme, le Tour d'Espagne. Tadej Pogacar s'est offert un nouveau succès, le 21e de la saison, en s'imposant à l'arrivée de la 4e étape de la Vuelta à Andorre. Le Belge Jarno Widar est deuxième. Un mot du temps qui sera changeant aujourd'hui avec des pluies ou des averses avant de retrouver un temps plus sec, accompagné même d'éclaircies plus larges. Pour autant, des averses ne sont pas exclues dans l'après-midi, avec localement peut-être même un coup de tonnerre. Le mercure reprend des couleurs, 23 degrés en Haute-Fagne, 25 à la mer et autour de 26 ou 27 degrés ailleurs. Bonne matinée à tous.
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1: Bonjour à tous. Bélier, tomber d'accord avec un proche ou un collègue est compliqué. Restez à l'écoute. Le dialogue sera bien plus efficace qu'un bras de fer.
2: Taureau, entre obligation et envie de souffler, trouvez le bon équilibre.
3: En organisant vos priorités, vous éviterez de vous disperser aussi.
4: Gémeaux, une proposition retient votre attention.
5: Prenez le temps d'en mesurer les avantages avant de donner une réponse définitive.
6: Cancer, une dépense ou une question financière demande un ajustement.
7: Avec un peu de recul, vous trouverez rapidement une solution adaptée.
8: Lion, l'ambiance est un peu électrique avec votre entourage.
9: En gardant votre calme et votre bonne humeur, vos tensions s'apaiseront très vite entre vous.
10: Vierge, vous aimez que tout soit bien fait, mais laissez un peu de liberté aux autres.
11: Déléguer vous permettra aussi d'avancer sereinement.
12: Balance, une invitation pourrait modifier vos plans.
13: Faites-vous plaisir tout en ayant un œil sur les engagements déjà pris.
14: Scorpion, une question familiale mérite votre attention.
15: En écoutant chacun avec bienveillance, vous trouverez sûrement un terrain d'entente.
16: Sagittaire, vos paroles portent loin aujourd'hui.
17: Choisissez-les avec soin et privilégiez les échanges sincères plutôt que les promesses.
18: Capricorne, une proposition professionnelle mérite toute votre attention.
19: Prenez le temps de l'étudier avant de vous engager.
20: Verseau, vos émotions sont plus intenses que d'habitude.
21: En prenant du recul, vous retrouverez rapidement votre équilibre et votre sérénité.
22: Poisson, le rythme est un peu soutenu et la fatigue se fait sentir.
23: Accordez-vous quelques pauses, vous reprendrez très vite votre élan.
24: Je vous souhaite une excellente journée. À bientôt.
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0: 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Il est 9h.
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2: Bonjour à tous, c'est reparti. Les enseignants sont appelés à manifester à Liège le jeudi 10 septembre prochain. L'invitation est lancée en front commun, précise Roland Lay, le secrétaire général de la CSC Enseignement, l'un des deux grands syndicats du secteur. On le sait, les enseignants protestent contre les économies imposées au secteur et surtout l'augmentation de 10% de la charge horaire des enseignants du secondaire supérieur sans compensation salariale. Trois incidents armés en trois jours à Bruxelles provoquent la convocation d'une commission conjointe justice et intérieur de la Chambre. Les ministres de la Justice, Annelise Verlinden, et de l'Intérieur, Bernard Quintin, y sont attendus de pied ferme. La population a besoin d'une réponse forte et rapide. Les Bruxellois ne demandent pas qui a tort. Ils veulent que cela s'arrête, a pesté le député désengagé et président de la commission justice, Ismaël Nuino. La date reste cependant à définir. Les activités d'un engin agricole pourraient être à l'origine de l'incendie qui a ravagé la réserve naturelle des Hauts-de-Fagne. C'est en tout cas ce qui ressort des premiers éléments de l'enquête ouverte pour incendie involontaire. Plusieurs hypothèses sont examinées par les enquêteurs. Aucune conclusion définitive ne peut toutefois à ce stade être tirée, précise le procureur du roi de Liège. Reste que l'hypothèse fait actuellement l'objet de vérifications approfondies. Signe que la situation se calme sur le front des incendies, le centre d'accueil de Butchenbach a fermé ses portes hier. Il accueillait toutes les personnes évacuées de leur domicile après la fermeture du centre de Malmedy. Il n'était plus fréquenté, il est donc fermé, conclut le bourgmestre Daniel Franzen. Le service d'enlèvement et de destruction d'engins explosifs a neutralisé une bombe issue de la Seconde Guerre mondiale hier à Zelzate en Flandre orientale. Une bombe anglaise découverte lors de travaux, service qui n'a pas chômé puisque dans le même temps un obus datant lui aussi de la Seconde Guerre mondiale était explosé en milieu d'après-midi à Ougrès en province de Liège. À l'étranger, l'ancienne compagne de Jeffrey Epstein, Ghislaine Maxwell, reste en prison. La justice de New York a rejeté sa demande qui visait à annuler sa condamnation à 20 ans de prison pour exploitation sexuelle. La sexagénaire faisait valoir que ses droits constitutionnels avaient été violés à plusieurs reprises. Ses arguments ont été qualifiés de fastidieux, décousus, infondés et fantaisistes. Pas moins de 39 feux de forêt se sont déclarés en l'espace de quelques heures en Grèce. Le plus violent d'entre fait rage sur l'île de Salamine, qui abrite la plus grande base de la marine grecque. Cyclisme sur le Tour d'Espagne, Tadej Pogacar s'est offert un nouveau succès hier en s'imposant lors de la quatrième étape de la Vuelta. C'était à Andorre. On en termine avec un mot du temps changeant ce matin avec des pluies ou des averses avant de retrouver un temps plus sec accompagné d'éclaircies plus larges. Pour autant, les averses ne sont pas exclues cet après-midi, parfois même avec un coup de tonnerre. On attend de 23 à 27 degrés. Bonne matinée à tous.
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0: Ariana Grande avec Petal. Bienvenue dans ma TFM. C'est vrai qu'hier je n'étais pas présent, mais voilà, me revoilà aujourd'hui et jusqu'à la fin de la semaine, je serai la promis jurée pour ma TFM. Un maximum de tubes, quelques infos locales. Ah voilà le programme, comme tous les jours de la semaine. Voilà, il fait pluvieux, il tonne dehors, on n'a pas l'habitude de ça. Ben, c'est logique, c'est un petit peu la rentrée scolaire aussi, hein.
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0: Et dans un instant, ce sera Paris Avenue et Robin One dans Matin FM. I want you. Et puis Rick James. Super Freak. Et dans l'actu musicale, Eva sur la piste. Tous en piste.
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0: On vous la présente plus, Shakira et Burna Boy. C'était Die Die, 9h23 minutes. On va jeter un petit coup d'œil sur votre horoscope dans quelques minutes. On aura également Tiff Barreau, No Degedia. On quittera pas la Belgique avec Angèle Dileux ou encore Selena Gomez et Slow Down. Mais avant ça, un petit peu de douceur. Voici Peter Kingsbury, Only the Very Best. C'était sorti en 1992.
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1: Bonjour à tous. Bélier, tomber d'accord avec un proche ou un collègue est compliqué. Restez à l'écoute. Le dialogue sera bien plus efficace qu'un bras de fer. Taureau, entre obligation et envie de souffler, trouvez le bon équilibre. En organisant vos priorités, vous éviterez de vous disperser aussi. Gémeaux, une proposition retient votre attention. Prenez le temps d'en mesurer les avantages avant de donner une réponse définitive. Cancer, une dépense ou une question financière demande un ajustement. Avec un peu de recul, vous trouverez rapidement une solution adaptée. Lion, l'ambiance est un peu électrique avec votre entourage. En gardant votre calme et votre bonne humeur, vos tensions s'apaiseront très vite entre vous. Vierge, vous aimez que tout soit bien fait, mais laissez un peu de liberté aux autres. Déléguer vous permettra aussi d'avancer sereinement. Balance, une invitation pourrait modifier vos plans. Faites-vous plaisir tout en ayant un œil sur les engagements déjà pris. Scorpion, une question familiale mérite votre attention. En écoutant chacun avec bienveillance, vous trouverez sûrement un terrain d'entente. Sagittaire, vos paroles portent loin aujourd'hui. Choisissez-les avec soin et privilégiez les échanges sincères plutôt que les promesses. Capricorne, une proposition professionnelle mérite toute votre attention. Prenez le temps de l'étudier avant de vous engager. Verseau, vos émotions sont plus intenses que d'habitude. En prenant du recul, vous retrouverez rapidement votre équilibre et votre sérénité. Poisson, le rythme est un peu soutenu et la fatigue se fait sentir. Accordez-vous quelques pauses, vous reprendrez très vite votre élan. Je vous souhaite une excellente journée. À bientôt.
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2: Ciao.

Dis-le. Angèle, dans la radio, bien sûr, sur la meilleure des radios dans votre région. Alors, à noter que, par exemple, il y aura un tournoi de pétanque le 5 septembre, le samedi 5 septembre, à Perouet ou sur le site de la gare, organisé par le comité Télévis de Perouet. Inscription à 13h, tournoi à 14h, ce sera de la pétanque en doublette et le prix de 8€ par joueur. Et bien sûr, il y aura un lot pour toutes les équipes. La suite du programme, c'est Selena Gomez, et moi je vous le dis aussi, ce sera Slow Down, on aura les Zenz, David Bowie ou encore Henri PFR et Solar.

0: Mysterious Girls, Peter André. Alors à noter dans votre agenda le marché des producteurs de meux qui aura lieu le vendredi 4 septembre de 15 à 20 heures au foyer Notre-Dame ainsi que sur la place. C'est situé rue de Chénia numéro 49 à Meux, donc vendredi de la semaine prochaine. On revient dans quelques instants avec du bon monde car je suis en train de lire notre petite playlist et je vois Sambière avec Homebreaker. On aura également M. Pokora avec Barrio ou encore DJ Goja avec Jason Derulo et le morceau Michiko. Voilà, c'est tout ce qui est à venir maintenant dans votre radio. Excellente matinée où que vous soyez, c'est Fréquence Écossaise et c'est Matin FM pour vous accompagner bien sûr jusqu'au top horaire de midi.
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0: À Marc Hambourg, petite nouveauté sur fréquence, ça se nomme The Proof. Alors, il y aura la kermesse aussi des champs en faille le premier week-end du septembre du 4 au 6 avec un blind test 4 et puis tout au long du week-end, fête foraine, bar, petite restauration, bac à sable transat, château gonflable ou encore pour les enfants, circuit trottinette et petit vélo, qu'on se le dise. Voilà la suite du programme avec, pourquoi pas, je vous donne tiens, quelques petits extraits.
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0: Calvin Harris, souvenez-vous en 2009, I'm Not Alone. Loco in Acapulco, The Four Tops, dans les années 80. Yes, et une petite nouveauté, le dernier Gracie Abrams, ça se nomme Minibar.
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0: J'y vais, Patrick Fiori et Florent Pagny. Tiens, on a un nouveau Patrick Fiori, je crois. On va regarder ça un petit peu dans notre programmation. En tout cas, qu'est-ce que je peux vous signaler? Mais le souper de la Margelle, hein, c'est le club cyclo d'Autre-Église, ce samedi 5 septembre, dès 18h à la salle de jauge, avec au menu moule nature, moule à l'ail à 22€, ou encore boulette sauce tomate ou assiette campagnarde au prix de 18€. Tout cela accompagné de frites, et pour vous réserver via le site lamargelle.be. Tout simplement, donc, le samedi 5 septembre prochain. Elizabeth Taylor et Taylor Swift dans quelques instants, les Urban Cookie Collective également, ou encore Bendo avec La Même.
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Alors, il y a bien sûr avec soirée mondaine. Si vous ne savez que faire ce dimanche, vous aimez les brocantes, rendez-vous à la 24e édition de la brocante. Organisée par Cultura Nostra à Incourt, dans le centre du village. Voilà, brocante ouverte à tous. Maintenant, si vous êtes organisateur, cela vous coûtera 5 euros pour 5 mètres. Et l'installation se fera entre 7 et 9 heures. Sigma, voici Find Me, également Ryan Adams avec Heaven. Et puis une petite nouveauté avec Robin et Zara Larsson avec Talk To Me, Zara.

On se souvient d'Alexia dans les années 90 avec Oulalala, on trie 10h44 minutes sur votre radio. Alors ce dimanche, il y aura une marche adeps du côté de Huppé avec des parcours de 5, 10 et 15 km à l'occasion de la kermesse du village. Le départ se fera à la buvette du terrain de football. Venez nombreux, départ entre 7 et 15 heures. Convivialité, nature et plaisir sont les mots d'ordre de cette marche qui aura lieu donc ce dimanche du côté de Huppé. Et puis là, on poursuit avec Calvin Harris, Jazzy. Voici Satisfy. On aura également au rayon nouveauté le nouveau Pascal Obispo en duo avec Francis Cabrel avec Il faudrait que pleuve l'amour. Et puis je vous parlais de Patrick Fury avec une nouveauté. Oui, il nous interprète avec Marc Lavoine occupé. Et ce sera dans quelques instants. Et on aura même David Guetta et Love Don't Let Me Go. Tout cela pour arriver au top horaire de 11h.

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0: Albert qui est SEM avec ou IM ou MI ou AM, c'est comme vous voulez. En tout cas, Folie Cave, ce samedi, ce dimanche, il y aura une organisation du Télévi Gendrin-Gendrenouille avec une concentration de vieux tracteurs. Il y aura également un dîner barbecue qui coûtera 10 euros pour les chauffeurs des vieux tracteurs avec deux repas boissons. Comment ? Pour le public, cela coûtera 20 euros et 10 euros pour les enfants. Donc, et cela se déroulera à la salle Pierre Collomb du côté de Folécave. Et c'est pour une bonne cause, c'est pour le Télévi. Allez, dans quelques instants, nous aurons ceci.
1: 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Dans un instant,
0: un petit peu d'Eddy, souvenir, Satisfy You. À la reprise de H et le titre Ring My Bell. On tournera en rond également avec Christophe Willem.
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Purple Disco Machine, Anne-Sophie and the Giants, c'était In the Dark sur votre radio. 11h23 minutes, vous annoncez qu'il y aura la journée des familles à Jodogne de 10h à 16h où vous pourrez découvrir les activités sportives, culturelles, artistiques, récréatives proposées par les associations Club ISBL. Rendez-vous au Hall des Sports ce samedi dès 10h. L'accès est gratuit, il y aura aussi food trucks et châteaux gonflables. La suite du programme, c'est Moziman et Gaëtan Roussel avec Soon ou encore Marguerite avec Belleville.

Bienvenue dans Time Capsule, notre rendez-vous des titres oubliés. Aujourd'hui, focus sur un titre rare et recherché de la chanteuse française Mylène Farmer. On est tous des imbéciles.

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1: Mylène Farmer, vous la connaissez, artiste emblématique de la chanson française. Elle est connue pour sa carrière marquée par un univers à la fois poétique, mystérieux et souvent provocateur. Depuis les années 80, elle a su imposer un style unique, mêlant textes introspectifs et mélodies puissantes, devenant une icône incontournable. On est tous des imbéciles est une chanson très particulière dans sa discographie, car elle est difficile à trouver, souvent absente des compilations et des albums traditionnels, ce qui en fait une pièce très recherchée par les collectionneurs et les fans passionnés. Ce titre date de ses débuts, avant qu'elle ne devienne une superstar de la pop française, et elle reflète déjà sa plume ironique et son regard lucide sur la société. La chanson se distingue, elle, par ses paroles cinglantes, qui jouent avec l'autodérision et questionnent avec humour les comportements humains, tout en gardant une mélodie entraînante typique de l'époque. C'est un témoignage rare d'une Mylène Farmer au début des années 80 plus brute et moins lissée qui explore ses premières idées artistiques avec une fraîcheur singulière. Je vous propose aujourd'hui donc de découvrir ou redécouvrir ce titre « On est tous des imbéciles » de Mylène Farmer. C'est un petit peu ainsi plongé dans une facette intime et moins connue de l'artiste et comprendre un peu les racines de son inspiration et puis aussi savourer une pépite qui mérite d'être remise en lumière. Mylène

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1: À Mind Connection, un instant avec Jump in the Sky, Olivia Rodrigo, voici The Cure. Et puis un petit Queen, I Want to Break Free. On se replongera en 1984.

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Dolly Parton, 9 to 5, on vous la passe parce qu'elle est décédée hier à l'âge de 80 ans. Chanteuse, compositrice, actrice et femme d'affaires, l'américaine aura traversé plus de 10 décennies de musique en faisant largement dépasser la country de ses frontières. La preuve, avec ce titre, ou encore Jolene, ou Coat of Mary Colors, ou encore I Will Always Love You. Ici, c'était 9 to 5. Dolly Parton, voilà. Petit hommage pour refermer cette émission. Et on la referme avec Timbaland, Justin Timberlake, Give It To Me, ou Jesper avec So Into You. À midi, ce sera les infos de la mi-journée. Vous retrouverez Eric Montier juste après les infos de midi, 14h. Philippe Collin, 16h Nathalie, 19h le Dance Floor System avec moi-même, avec DJ Raph, dès 20h. Le DJ régional, DJ Raph de l'entité dégueusée, sera au platine avant sa boubou. Et après, il y aura Oli Mistero. Allez, je vous laisse là, à ce soir ou à demain matin, 9h.

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2: Bonjour à tous, bienvenue. Le site de l'incendie des Hauts-de-Fagne reste évidemment inaccessible là où s'est produit l'incendie, mais nombreuses balades et activités à pied ou à vélo sont tout à fait possibles dans les Fagnes, signale ce midi l'agence du tourisme des cantons de l'Est. Alors bien évidemment, il y a des balises, des déviations, mais parmi les 26 balades proposées habituellement au public, seules 4 sont actuellement fermées, précise l'agence, qui ajoute que les 10 parcours Kids on Tour sont entièrement accessibles et conviennent parfaitement aux sorties en famille. Sur place, l'évaluation de l'incendie qui a ravagé, je vous rappelle, plus de 3000 hectares dans les Hauts-de-Fagne aura bien lieu, mais quand la situation sera rétablie, affirme le ministre président wallon Adrien Dolimont devant la commission des affaires générales exceptionnellement réunie ce mercredi. Le plan d'urgence provincial est toujours en cours. Nous sommes encore en gestion de crise et les équipes opérationnelles restent mobilisées. La priorité, c'est la gestion de la situation, sa stabilisation et la gestion directe des conséquences, a-t-il expliqué, donc devant la commission régionale. Un conseil régional de sécurité est convoqué ce soir à Bruxelles à l'invitation de Boris Dilliès, son ministre président. Rendez-vous est pris à 18h. Sont conviés le ministre de l'Intérieur, le procureur du roi de Bruxelles, la commissaire nationale aux drogues, les représentants des zones de police, ainsi que tous les bourgmestres de la capitale. Il s'agit de voir comment il est possible de renforcer les moyens humains et matériels pour s'attaquer au trafic de drogue et renforcer la sécurité. Nous voulons éteindre le système dans son ensemble. Nous ne laisserons aucun quartier de côté et Bruxelles ne sera pas abandonnée, prévient le ministre président bruxellois. La concentration de deux géants du papier pour magazines et livres inquiète l'Union européenne. Et de fait, le regroupement du finlandais UPM et du sud-africain Sappi, s'il se fait, ferait d'eux le leader du marché dans l'espace économique européen. Ce projet risque d'augmenter les prix, de diminuer la qualité et de restreindre les choix des clients, prévient la commission qui avait ouvert une enquête déjà le 28 avril dernier. Les deux entreprises sont invitées à répondre à ces griefs. La commission, elle, gardienne de la concurrence en Union européenne, a jusqu'au 11 novembre prochain pour prendre une décision finale. Encore plus de 200 migrants ont été secourus ce matin au large de la côte sud de la Crète. Ils étaient répartis sur plusieurs embarcations qui se dirigeaient vers l'île. C'est un avion sans pilote de l'agence de surveillance des frontières européennes Frontex qui les a repérés. Et c'est un pétrolier et un patrouilleur des gardes-côtes qui ont sauvé les migrants de la noyade. L'une des embarcations de fortune transportait jusqu'à 77 personnes à bord. On connaît l'affiche de la 103e édition des fêtes de Wallonie qui feront vibrer la capitale wallonne du 3e week-end de septembre du 11 au 21. Il s'agit de Lovelace, de Meet de Camille, de Yembe, de Puggy, Charles Essila, Mustic, Lydia Suarez, PZK, Big, Ali, mais aussi Fatal Bazooka. Ces concerts sont organisés les jeudis 17, vendredi 18 et samedi 19. Encore un temps changeant aujourd'hui et cet après-midi avec certes quelques éclaircies plus larges que ce matin, mais encore quelques pluies ou des averses avec localement peut-être un coup de tonnerre. Côté température, on attend de 23 à 27 degrés. Bon temps de midi à tous.
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0: Midi passé de quelques minutes, remercions notre ami Christophe qui vous a tenu compagnie. Et puis, quant à moi, eh bien, je me permets de prendre la relève, puisque comme vous le savez, comme tous les jours de la semaine, nous sommes ensemble, et ce jusqu'à 14h à l'écoute du break de midi. Clan avec Café Con Run. Et puis, dans quelques instants, on va pouvoir notamment s'écouter Depeche Mode en souvenir. Tovelo et Stromae avec Des Fleurs. Et puis, dans les médias, voici Hermes Osbent et DJ Otzi.
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Excellent temps de midi à l'écoute de votre radio favorite, Loïc Noté. Danser chez Puy par la même occasion, eh bien, je me permets de vous souhaiter un excellent appétit si dès à présent vous passez à table. Pour la suite de la programmation musicale, on va s'écouter Whitney Houston, il y aura également Essila, Christophe Willem, rien que cela. Et puis dans l'immédiat, côté nouveauté, voici Temple City, Self-Aware.

0: Nouveau simple, nouvel album également pour Christophe Willem, extrait avec son nouveau dernier titre, OK. System, on se souvient peut-être d'un certain Chris Kapp avec Liar Liar. Eh bien, ne bougez pas, on va s'écouter dans quelques instants. Il y aura également les Bangles en 1988. Et puis, en 1995, on ira faire un petit tour également des années 90 en compagnie de Queen pour Heaven for Everyone.
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0: On se retrouve avec plaisir pour la suite du break de midi. Ce sera derrière les tops et les infos de 13h pour nous emmener chez Yura Tamim, pas là avec Jenny, avec Dracula, Mados, Holiday. Puis après une courte pause publicitaire, on va également retrouver Parov Stellar et Black Lilies.
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2: Bonjour à tous. Boris Dilliès convoque un conseil régional de sécurité ce mercredi. Le ministre de l'Intérieur Bernard Quintin, le procureur du roi de Bruxelles Julien Moigny, la commissaire nationale aux drogues et les représentants des zones de police concernées y participeront. Tous les bourgmestres de la région ont également été invités. Objectif, renforcer les moyens humains et matériels sur le terrain et assurer une coordination renforcée dans la durée après la série de coups de feu enregistrés dans la capitale ces derniers jours. L'évaluation de l'incendie qui a ravagé plus de 3000 hectares dans les Hauts-de-Fagne aura bien lieu, mais une fois la situation rétablie, c'est ce qu'a indiqué ce mercredi le ministre président wallon Adrien Dolimont. Selon lui, le plan d'urgence provincial est toujours en cours. Nous sommes encore en gestion de crise et les équipes opérationnelles restent mobilisées. La priorité, c'est la gestion de la situation, sa stabilisation et la gestion directe des conséquences, a-t-il ajouté. Et puis de nombreuses balades à pied ou à vélo ainsi que de diverses activités restent accessibles dans les Fagnes malgré l'incendie. Quelques déviations ont au moins été mises en place sur certains itinéraires. Parmi les 26 balades proposées, seules 4 sont actuellement fermées. Les routes qui traversent le plateau des Hauts-de-Fagnes sont rouvertes à la circulation. Une limitation de vitesse à 50 km/h y est d'application et il est interdit d'y stationner ou de s'y arrêter. Les attractions touristiques et établissements récapitulés le long de cet axe restent cependant accessibles aux visiteurs. À l'étranger, une soixantaine de migrants ont été découverts dans un camion garé dans le 18e arrondissement de Paris. Parmi eux, femmes, enfants et ceux porteurs d'un récépissé de demande de statut de réfugié ont été laissés libres. Les 26 étrangers restants sans titre de séjour ont été pris en charge pour être placés en retenue administrative. Le camion appartient, d'après les premiers éléments de l'enquête, à une société domiciliée en Seine-et-Marne. 4 personnes ont été tuées dans une frappe américaine contre des narcotrafiquants dans les Caraïbes. La dernière frappe américaine de ce type avait visé dimanche un bateau opérant dans les eaux du Pacifique Est, tuant 2 narcotrafiquants présumés. Le bilan des frappes américaines dans les Caraïbes et le Pacifique Est dépasse les 200 morts depuis le lancement en septembre 2025 de ces opérations qui visent à lutter contre l'afflux de drogue aux États-Unis par la mer. L'administration de Donald Trump n'a jamais fourni de preuves solides permettant d'affirmer que les navires visés étaient effectivement impliqués dans des trafics. Un mot de sport et du cyclisme. Kian Uytebroeks ne prendra pas le départ de la 5e étape du Tour d'Espagne ce mercredi. Notre compatriote qui avait chuté dans la 2e étape dimanche souffre d'une blessure plus grave que celle qui avait été initialement estimée. Kian Uytebroeks avait déjà dû abandonner le Tour de France lors de la 6e étape cette année en raison d'une maladie. Du côté de la météo, un temps assez variable pour nous accompagner ce mercredi au programme une alternance de nuages et d'éclaircies avec cette fois un risque d'averses orageuses. Les maxima sont compris entre 18 et 23 degrés. C'est la fin de ce flash. Merci de nous suivre. Excellent début d'après-midi.
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Excellent début d'après-midi à l'écoute du 104.9. I can wait, le retour de Bob Sinclair en compagnie de Chiesa. Et c'est déjà reparti pour 60 minutes de pure musique. Hein. C'est vrai, du côté de la programmation musicale, on va une fois de plus vous gâter avec notamment Another 254 Ultra dans un instant pour Talk to You. Il y aura aussi Agustin Galiana, c'était hier. Et puis, dans l'immédiat, on va retrouver notamment ceci, Mariah Carey.

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0: Les hits d'hier aujourd'hui à l'écoute d'une seule radio, fr-aiguezet.be pour notre site internet ou encore fréquence aiguezet, notre fréquence, le 104.9. Aaron Bois avec Elle voulait. Dans un instant, on parle de la météo, mais avant, on va s'écouter Jennifer Lopez et David Guetta, Camille Mbé avec Kino Casablanca, il y aura également Katy Perry et Aitana, et puis en 1980, c'est le souvenir que je vous propose. Voici Blondie et Call Me.
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Camille MB en compagnie de Ino Casablanca. On s'écoute Black M et Shakira dans un instant. Mais avant, eh bien, le petit point météo, la couleur du ciel pour cet après-midi. Sachez que des averses pourraient encore toutefois à nouveau se développer localement et être ponctuées d'un petit coup de tonnerre. Du côté des maxima, eh bien, ceux-ci vont se situer autour de 23 degrés sur les hauteurs de l'Ardenne, 25 degrés à la côte et autour de 26, voire 27 degrés cet après-midi au centre du pays. Voilà donc concernant le petit point météo. Allez, on poursuit comme promis avec Black M et Shakira, derrière Angèle avec La Thune, Song of Legend pour San Francisco, ainsi qu'un certain Nino D'Angelo du côté des souvenirs pour La Vallée de l'Éden.

0: Nickelback avec Do You Remember Me. Sachez qu'à partir de 14h, eh bien, vous allez retrouver notre ami Philippe Collin. Nous, on se retrouve dès demain. Ce sera aux alentours de midi. Et moi, je vous souhaite tout le meilleur à notre écoute. Et pour se séparer, il y aura dans un instant Daft Punk, Hugel en compagnie de Imagine Angel, mais aussi de Ultranity. Et puis, dans quelques secondes, on va retrouver notamment Taylor Swift pour Elizabeth Taylor.
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Aujourd'hui, on coupe la semaine en deux, comme disaient les anciens. Et oui, c'est ainsi. Bonjour tout le monde, Philippe Collin. Mercredi donc 26 août aujourd'hui, il est 14h03. J'espère que vous allez bien en tout cas. On a démarré cette émission avec Kygo, Khalid et Griffin pour Save My Love. A tout de suite, mini souvenir sur l'antenne. Enfin, mini, il date quand même déjà d'il y a 20 ans. Voici Nelly Furtado.

0: et Chris Rea, titre sorti en 1987. J'espère que tout se passe bien de votre côté, que la rentrée scolaire n'est pas trop difficile à gérer, que le boulot va bien. Et puis si vous êtes en congé, eh bien prenez un petit peu de temps pour vous, ça va vous faire du bien, monsieur, dame, avec la musique de Dracula. Et ouais, c'est Tame Impala et Jenai.
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Star Academy, ne partez pas sans moi, chanson de Céline Dion à l'origine. Jeudi Nice, journée des familles, c'est le 29 août 2026 de 10 à 16 heures. Venez découvrir les activités sportives, culturelles, artistiques et récréatives proposées par les associations, clubs et ASBL. C'est l'espace Raoul des sports, accès gratuit, food truck et château gonflable. Toutes les informations au 0479 44 44 29, 0479 44 44 29. Côté musique, je vous ai calé Taylor Swift.

Le meilleur de la musique, 24h sur 24, 7 jours sur 7, fréquence et gueuse, n'hésitez pas à parler de nous autour de vous, histoire d'agrandir la communauté de la radio. Jennifer Lopez, il y a quelques instants, pardon, c'était Feeling So Good, et puis à l'instant, c'était Dimitri Vegas et Like Mike pour We'll Be Dancing Sun. Allez, retour à la chanson française tout de suite, dis-le, c'est la belle Angèle. Let's go.

New Order était dans votre radio en 1983, c'était Blue Monday. Je vais vous parler maintenant de la 12e classique huppétoise qui aura lieu le dimanche 30 août 2026. Balade d'ancêtres, un parcours de 140 km, photos souvenirs, plaques rallye, roadbook, informations et inscriptions au 0476.

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0: Le son de votre région, fréquence égosée 104.9, dédiqué, était dans le poste, Mr. DJ, c'est son tout dernier simple. Allez, on va terminer cette heure-ci en musique, bien évidemment. Restez branchés, ne changez rien, messieurs dames.
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0: 15h03 minutes en ce mercredi après-midi sur Fréquence Aiguë. On a démarré cette seconde heure avec la chanson d'amour. Bref, quelque chose d'extraordinaire. Alors, c'était Mentissa, et tant qu'il y aura de l'amour dans le monde, ça ne peut qu'aller mieux. En tout cas, il paraît. Allez, voici Real to Real avec I Like to Move It. On va mettre un petit peu d'ambiance dans le poste. C'était en 1994.
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Bien-né, on est bien comme ça, un titre qui a déjà 10 ans maintenant. Hein. C'est fou ce que le temps passe rapidement. Les 20 ans de la fête du chou à Rond-Miroir, c'est le dimanche 6 septembre avec une brocante et un marché artisanal. 9h30, ouverture des festivités par les autorités communales. 11h, Benoît Malvet chante. Midi, petit de chou ou assiette froide. Dès 14h, les amis de la chanson. À 15h, concours du plus gros chou. 15h30, les amis de la chanson, une nouvelle fois. Et puis, à partir de 16h30, concours du plus gros mangeur de choucroute. C'est bon, cette affaire-là. Toutes les infos au 0495 30 66 16. 0495 30 66 16.

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0: 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Hier.

qui a peut-être bercé une grande partie de votre enfance dans un premier temps. Johnny Logan, Now What's Another Year, c'était en 1980. Et puis à l'instant, c'était Carol G avec Latina Forever. Les apéros taviétois, c'est le vendredi 4 septembre à 17h. L'apéritif, 17h30, 18h30, l'happy hour, petite restauration, château gonflable, cocktail, ambiance musicale. Ça se passera au terrain de foot, rue de l'ASB, à Taviers, messieurs, dames.

musique toujours bien sympathique à écouter, une musique qui vous donne la joie de vivre, celle de Julien Doré. C'était Coco Caline. Et avant cela, c'était Les Chaussures Roses, celle de Teddy Bear. Voici

Don't Lose My Number. Nous étions en 1985. Le comité télévis de Paris organise son tournoi de pétanque le 5 septembre 2026 sur le site de la gare. 13h inscription, 14h tournoi de pétanque en doublette à 8€ par joueur. Il y aura un lot pour toutes les équipes. Toutes les infos 0473 49 53 71. Là où je vais. Un rendez-vous que vous donne Laurent Voulzy.

San Francisco, City the Sound of Legend. Et bien voilà, messieurs, dames, je m'en vais sur la pointe des pieds. Je vous donne rendez-vous demain jeudi pour de nouvelles aventures. D'ici là, surtout, portez-vous bien. Ciao.

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2: Bonjour, bonjour à tous. Les autopsies des deux corps retrouvés ces derniers jours à Hon et en province de Namur n'ont pas permis de déterminer les causes des décès. Ils ont été retrouvés dans le cadre des battues organisées sur base d'un nouveau témoignage clé dans le cadre de la disparition de Timéo Brigou et de son père Brian, disparu depuis le 27 juin. À ce stade, toutes les pistes restent envisagées. L'enquête se poursuit sans relâche pour tenter de déterminer les circonstances exactes des faits et le déroulement des événements. Les identités des deux corps n'ont par ailleurs pas encore pu être officiellement confirmées. Il existe toutefois une probabilité proche de la certitude que les corps retrouvés soient bien ceux de Timéo et Brian Brigou. Cette zone de baignade temporairement interdite en Wallonie, elle s'ajoute aux 9 zones déjà fermées durant toute la saison. Il est notamment interdit de se baigner dans l'Ourthe à Auton, dans la Semont à Bouillon, au lac de Chérapon à Gouvy, au plan d'eau de Marlette à Senef en raison d'une pollution. La situation est par ailleurs revenue à la normale du côté de la Semont à Herbemont, où la baignade avait été interdite la semaine dernière en raison d'une pollution. Oxfam appelle les consommateurs à opter pour la seconde main tout au long du mois de septembre à l'occasion de la 6e édition de sa campagne Second Hand September. C'est une manière de donner une nouvelle vie aux objets, de faire des économies et de contribuer à un monde plus juste et plus durable. Selon Oxfam, l'équivalent d'un camion de vêtements est jeté dans le monde chaque seconde. L'industrie de la mode est d'ailleurs l'une des plus polluantes à l'échelle mondiale. Elle est responsable de 4 à 8% des émissions mondiales de gaz à effet de serre et de 20% de la pollution de l'eau dans le monde. À l'étranger, les plans d'économie de Volkswagen toucheront également le management. Un quart des postes y seront supprimés. C'est ce qu'a indiqué ce mercredi le patron du géant automobile allemand. Le dirigeant veut réduire les coûts et transformer Volkswagen dans un secteur bouleversé par la mobilité électrique, les logiciels et la montée en puissance rapide de concurrents chinois. En raison de la structure particulière de gouvernance du constructeur, il ne peut toutefois pas imposer seul ses économies. Il doit obtenir l'adhésion des puissants représentants syndicaux ainsi que du Land de Saxe qui dispose d'un droit de veto sur certaines décisions importantes. Le prince Harry et son épouse Meghan sont arrivés ce mercredi en Angleterre où ils doivent se réinstaller pour une durée indéterminée. Le couple, dont le retour au Royaume-Uni a été révélé la semaine dernière, a voyagé depuis la Californie à bord d'un avion privé et a atterri à la mi-journée à l'aéroport de Birmingham. Le fils cadet du roi Charles III et son épouse avaient quitté le Royaume-Uni en 2020 en froid avec la famille royale. Leur lieu de résidence durant leur séjour britannique reste inconnu. En sport, du cyclisme, Kian Uytebroeks ne prendra pas le départ de la 5e étape du Tour d'Espagne ce mercredi. Notre compatriote qui avait chuté dans la 2e étape dimanche souffre d'une blessure plus grave que ce qu'elle avait initialement estimé. Kian Uytebroeks avait déjà dû abandonner le Tour de France lors de la 6e étape cette année en raison d'une maladie. Du côté de la météo, un temps nettement plus instable pour nous accompagner ce mercredi. Au programme, une alternance de nuages et d'éclaircies avant le retour des orages en fin de journée. Les maximas sont compris entre 23 et 26 degrés. C'est la fin de ce flash. Merci de nous suivre. Très bel après-midi.
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Nathalie avec vous pour le meilleur de la musique dans le 16-19. Nous avons débuté avec Baby Rexha et David Guetta, Sad Girls. On va écouter maintenant BTS avec Swim.

0: Vanessa Paradis, les épines du cœur. Ce dimanche 30 août à Incourt, de 9h à 17h aura lieu la 24e brocante. Pour plus d'infos, vous pouvez contacter le 0400 72 460 529. Tout de suite, Maria Carré avec Against All Odds, et puis ce sera Zao et MC Solar comme Caroline.
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Nous étions en 2009 avec Milk Inc, Blackout. On poursuit l'émission avec Sia et Boy. Nous aurons également Amélie Lance et Angèle avec Run, ainsi que Jack Jones et Ray, You Don't Know Me. Très bon après-midi sur Fréquence Aiguisée.

Suburbia, c'était Pet Shop Boys. Ce 29 août aura lieu la journée des familles à Jedogne. De 10h à 16h, venez découvrir les activités sportives, culturelles, artistiques et récréatives proposées par les associations Club et ASBL. Ça se déroulera au Hall des Sports. L'accès est gratuit, il y aura food truck ainsi que château gonflable. Pour plus de renseignements, le 0479 44 44 29. On poursuit avec Vanessa Paradis, dis-lui toi que je t'aime. Et puis Céline Dion, bonjour, pardon, merci.

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Somber avec My Body Isn't Ready. On arrive tout doucement au top de 17h. Pour nous accompagner jusque-là, eh bien, nous aurons Henri PFR et Lono avec Bruises. Également Pierre Demar, Je pense à vous.

0: Nous étions en 2017 avec Christophe Willem à Rio. Ce dimanche 30 août à Folécave, à la salle Pierre Collomb, aura lieu une concentration de vieux tracteurs au profit du Télévie. Il y aura également dîner, barbecue, plus dessert au prix de 20 € pour les adultes ou 10 € pour les enfants. Vous pouvez contacter pour les réservations le 019 63 49 32. On continue tout en musique avec George Michael et Elton John dans Let the Sun Go Down on Me.
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1: À la caisse, interprété par Mangui. On continue avec un duo, celui de Mylène Farmer et Syl, Les Mots. Et puis ce sera Benny Benassi et Jérémy avec Love Life.

0: Ariana Grande, bien sûr, avec Et Tête, I Met You Love Me. Et il y aura une balade dans-être à UP, un parcours de 140 km avec des photos souvenirs, plaques rallye, roadbook. Pour plus d'infos et pour les inscriptions, vous pouvez contacter le 0400 75 35 84 85. On poursuit avec Charlie Puth, Attention.
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accompagné de Sandro Cavazza, Forever Yours. Le marché des producteurs de meux aura lieu le 4 septembre de 15h à 20h au foyer Notre-Dame et sur la place rue du Chénia 49. Pour plus de renseignements, vous pouvez contacter Madame Debois au 0474 02 43 05. On poursuit avec la clé de Magician Lucky Again. Nous aurons également Janet Jackson, What Have You Done For Me Lately, également Terry Moïse, Les Poèmes de Michel.

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Ava, c'était Willy William. Et tout de suite, Taylor Swift, I Knew It, I Knew You. Et puis sur ça, Milo et Sébastien Yatra, Summer Days. Très bonne soirée sur Fréquence Égocée. 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
1: Bonsoir à tous. La tuile pour le budget fédéral. Des producteurs d'électricité, des entreprises pétrolières réclament à l'État belge le remboursement de plus d'1 milliard d'euros de taxes sur les surprofits. Quand les prix de l'énergie se sont envolés en 2022 à la suite de l'invasion russe de l'Ukraine, l'Union européenne a permis à ses États membres de ponctionner dans les surprofits du secteur. En réaction, les énergéticiens ont lancé une fronde judiciaire. Plus de 200 dossiers de litige ont depuis lors été déposés devant les tribunaux. Ils contestent pas moins d'1 milliard d'euros sur le 1,3 milliard d'euros payés entre 2022 et 2023. Le rythme d'installation d'éoliennes est ralenti à cause des recours en Wallonie sur les 16 projets éoliens prévus au premier semestre dans le sud du pays. Tous font actuellement l'objet d'une procédure de recours auprès du Conseil d'État. Aucune nouvelle éolienne n'a encore été mise en service en Wallonie en 2026 dans le cadre du mécanisme de soutien basé sur les certificats verts. En 2025, 36 éoliennes ont été implantées en région wallonne pour une capacité énergétique de 233 mégawatts. La majorité des motards respectent les équipements imposés par la législation. C'est ce qu'indique ce mercredi une étude de l'Agence Wallonne pour la sécurité routière. Mais seuls 17% d'entre eux choisissent du matériel spécifiquement conçu et certifié pour la moto. En Belgique, les conducteurs et les passagers de moto doivent obligatoirement porter un casque. Depuis 2011, la législation impose également aux motocyclistes le port de gants, d'une veste à manches longues, d'un pantalon ou d'une combinaison ainsi que des bottes ou bottillons protégeant les chevilles. La loi ne précise cependant pas de normes d'homologation pour ces équipements, à l'exception du casque. À l'étranger, une personne est décédée dans la province d'Utrecht après avoir été infectée par le virus d'une île occidentale. Cette personne avait contracté le virus aux Pays-Bas. Le virus d'une île occidentale peut se transmettre par les moustiques. En moyenne, 8 personnes infectées sur 10 ne présentent aucun symptôme. 2 autres patients sont actuellement hospitalisés pour une infection aux Pays-Bas. En Belgique, le virus a notamment été découvert chez des oiseaux et un cheval dans la région de Malines. L'aéroport international de Dubaï aux Émirats Arabes Unis a accueilli près d'un tiers de passagers en moins au cours du premier semestre. En cause de la guerre au Moyen-Orient, le conflit a fortement perturbé le trafic aérien, notamment au cours des premières semaines. Les compagnies aériennes régionales comme Emirates, Qatar Airways et Etihad ont considérablement réduit le nombre de vols. En sport du cyclisme, Kyan Heuvelbroeks ne prendra pas le départ de la 5e étape du Tour d'Espagne ce mercredi. Notre compatriote, qui avait chuté dans la 2e étape dimanche, souffre d'une blessure plus grave que ce qu'elle avait été initialement estimée. Kyan Heuvelbroeks avait déjà dû abandonner le Tour de France lors de la 6e étape cette année en raison d'une maladie. Du côté de la météo, un temps nettement plus instable pour nous accompagner ce soir et cette nuit. Au programme, le retour des nuages avec l'arrivée des orages. Les minima seront compris entre 14 et 19 degrés. C'est la fin de ce flash. Merci de nous suivre. Excellent début de soirée.
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0: Il y aura la kermesse à Aix-en-Refaille du 4 au 6 septembre sur la place. Il y aura en permanence fête foraine, bar et petite restauration, circuit trottinette et petit vélo, bac à sable, transat, château gonflable. Pour plus d'informations, vous pouvez aller voir sur la page Facebook Kermesse Aix-en-Refaille 2026. On continue avec Good Shape, Come Closer.
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2: Bonne soirée.

Mentissa nous a interprété les enfants difficiles. Le comité Télévie de Péroué organise un tournoi de pétanque le samedi 5 septembre sur le site de la gare. 13h inscription, 14h tournoi de pétanque en doublette, 8€ par joueur. L'eau pour toutes les équipes. Pour plus d'infos, le 081 65 59 69. On poursuit avec Kate Ryan, Ella Ella, également Jubble et Nemi, Dancing in the Moonlight.

0: L'incontournable duo Shakira et Burna Boy avec Die Die. Tout de suite Ellie Goulding avec Something in the Way You Move. Nous poursuivrons avec Ed Sheeran, Sapphire, également Henri PFR et Dr Shea, Sola. Excellente soirée sur Fréquence Aiguisée.
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Nous étions dans les souvenirs avec Bad English, When I See You Smile. Il y aura une marche à Debs le dimanche 6 septembre de 8h à 18h. Ce sera à Ramilly. Le départ se fera au Hall des Sports, avenue des Déportés 48. Ils vous proposeront comme parcours de 3 km, 5, 10 ou 20. C'est un événement co-organisé par l'Affaire et l'école communale de Ramilly. Tout de suite, Véronique Sanson, Le Paradis Blanc.

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c'était dernière soirée. Pour terminer l'émission, nous écouterons DJ Goja, Jason Derulo et Mélodie avec Michiko, ainsi que Marie Warnant, Vernis Rouge, et je cède ma place.

0: Bienvenue, c'est le Dance Floor System, il est 19h.
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0: Allez, bienvenue dans le Dance Floor System. J'espère que vous allez bien, vous êtes en pleine forme. Voilà, c'est parti pour une soirée mix. C'est la rentrée officielle, scolaire. Et nous, on fait notre rentrée aussi. On commence tout de suite cette soirée avec n'importe qui. C'est DJ Boubou. Et c'est maintenant, c'est en live sur Up Radio et sur Fréquence Iguezée. Belle soirée à tous.

0: 19h avec Boubou derrière les platines. En mode années 80-90 remixé. Franchement, j'adore. C'est... Voilà, j'espère vous aussi. Voilà, en mode rentrée, c'est bien. De les souvenirs comme ça. Et puis, je peux vous dire déjà qu'après 20h, on aura de la rétro. Ah ben oui, on fait pas une rentrée comme les autres sur Fréquence et Gueuse Up Radio avec le Dance Floor System, même si on a été là tout l'été. Voilà, on vous promet de bonnes choses tout au long de cette soirée. Et franchement, moi, je kiffe là. J'espère que vous aussi, ça vous rappelle des bons souvenirs. Bonsoir à Ludo, qui est encore une petite soirée à l'hôpital, voilà, après son opération. Voilà, oui, on le met en pleine forme dans sa chambre. On lui souhaite bon rétablissement. Bonsoir également à Marie et bonsoir également à Christian, à Yvan, à Charlotte aussi, qui m'ont laissé un petit message privé, ou encore à Nadine. Sex Crime, on se souvient de You Rhythmics dans les souvenirs. Et ce n'est pas fini. Boubou, il vous fait vibrer, et moi aussi, et certainement vous aussi. Allez, vous êtes sur Up Radio, sur Fréquence Iguezé, en DAB, en FM, en stream, sur Twitch.tv également. Vous pouvez voir Boubou qui se déchaîne derrière les platines et sur Facebook quand tout va bien.
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1: Ah oui, mixé en live avec Boubou depuis 19h. Touch Me, hein, on se souvient de ce superbe morceau. Hein. Excellente soirée à vous tous et toutes, c'est le Dance Floor System. On est en direct tous les mercredis soirs dès 19h sur Fréquence Ligueuse, le 104.9, sur Hub Radio également, 105.2 et 98.7. Et puis également via les sites internet. Et franchement, on voyage avec ces bons souvenirs revisités par DJ Boubou. Et on continue comme ça jusqu'à 20h. On en profite pour cette rentrée.
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0: Allez, bienvenue, vous venez de nous retrouver seulement ? Eh bien, vous avez raté quelque chose, c'est le Dance Floor System, il est 20h.
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1: Voilà, bienvenue à vous tous et toutes, vous venez de nous retrouver, c'est le Dance Floor System, c'est votre rendez-vous tous les mercredis soirs dès 19h. Bonsoir Nathalie qui est toujours parmi nous parce que Pierre apparemment n'a toujours pas fait sa rentrée.
2: Ben non, bonsoir tout le monde.
1: Bonsoir Nathalie, mais voilà, merci de me dépanner.
2: Ça te coûtera cher.
1: Ben oui.
2: On va demander à Pierre un resto du coup.
1: Il me vient me répondre, il fait pas la rentrée. Si, la semaine prochaine, normalement, mais il sera en retard. Hein. Grand Wallonie, la rentrée, c'est la semaine avant.
2: C'est ça, quoi.
1: Donc, voilà. Et puis, maintenant, il me dit, il y a des apéros vendredi. Non, ils sont annulés. Voilà. Voilà, j'espère que tu vas bien. C'était pas prévu aujourd'hui.
2: Non, en effet, c'est un dépannage en dernière minute, on va dire.
1: Ouais, c'est beaucoup
2: un
1: du dépannage.
2: Un peu comme Boubou, quoi.
1: Comme un petit peu Boubou. Voilà, qu'on va accueillir tout de suite derrière le micro, qui nous a fait, franchement, un set qui m'a fait kiffer. Voilà, bonsoir Boubou.
3: Bonsoir.
1: Comment vas-tu?
3: Bien, vous?
1: Ouais, très ça bien, va bien, ça va bien, en forme. Et puis, tu nous as fait voyager au rythme des années, je vais dire, peut-être un peu donnante, mais beaucoup 80, mais relooké, franchement. Ça fait plaisir.
3: Ah ouais, j'ai pris mon pied aussi.
1: Ah ouais, bah franchement, moi, tu peux faire ça.
2: Un peu de son époque, quoi.
1: À chaque coup que tu... C'était un autre aussi, hein, entre parenthèses.
3: Oui. Bah oui.
2: Mais bien sûr, hein.
3: Nous n'avons que peut-être un an de différence. Encore?
1: Je sais pas.
3: Dans le même âge. T'as quel âge, toi?
1: J'allais te demander d'abord à toi.
2: À mon avis, t'es plus jeune.
1: Non, il est rien plus vieux que nous, je crois.
3: Ah ouais.
1: T'as quel âge? Allez, dis-nous.
3: 46.
2: Ah non. Il a le même âge que moi.
1: Ouais, moi, je suis un peu plus vieux.
2: Et toi, t'es plus vieux.
1: Ouais, voilà. Ah merde alors.
2: Moi j'avais dit qu'il était plus jeune, hein.
1: Ouais, pour toi, par rapport à moi, oui. Mais voilà, franchement, tu nous as fait kiffer. Moi j'adore. Moi quand tu joues des choses comme ça, je vais dire perso.
3: Écoute, là en plus j'ai rien préparé. Enfin, c'est pré-trié dans ma liste, mais là j'ai aimé. Je crois que ma playlist là, je vais l'enregistrer.
1: Ouais. À mon avis, t'as encore d'autres morceaux pour refaire. Ouais. Pour refaire un dépannage prochainement, tu vois.
3: Ouais, j'en ai plein.
1: Garde-les, on va te rappeler.
3: Bon, prochaine fois, sera plus disco comme ça.
1: Voilà. Prochain événement, c'est ce week-end, je crois.
3: Oui.
1: C'est un grand événement à ne pas manquer, c'est le moment de le rappeler, du côté de Bonneville, si mes souvenirs sont bons.
3: Oui, Kermesse de Bonneville, avec un cover le vendredi avec U-Wave.
1: Ouais.
3: Suivi de Vincent Husson, qui va terminer la soirée, le DJ du village. Et puis le samedi, il y a le blind test après-midi, suivi de la soirée avec Fredo, ancien résident de Solière.
1: Oui, de la Sonosco et compagnie.
3: Et Paradise.
1: Mm-hmm.
3: Avec FD12.
1: Oui, et qu'on a reçu il n'y a pas si longtemps que ça, début de ce mois-ci.
2: Tout à fait.
3: Oui, et moi, je clôture la kermesse le dimanche en guinguette.
1: Mm-hmm.
3: Je vais voyager dans les années 70, 80 en chanson française.
1: Tu vas pas enregistrer ça?
3: Non, mais tu peux venir vivre ça en live. J'ai même des chansons wallon. C'est vraiment l'esprit guinguette wallonne. Donc, j'ai fait des petites trouvailles en wallon. L'année passée, en fait, première kermesse, ils n'avaient rien prévu leur dimanche après-midi. Et j'avais proposé ça. Et en fait, ça a cartonné. On a fait la farandole à 18h le dimanche. J'aurais mis des slow, mais à l'ancienne.
1: Genre Mike Brown,
3: les serpents noirs. J'ai des septantenaires, et même plus, qui sont venus me remercier. Et alors, il y a l'homme.
1: Pourquoi tu nous regardes en regardant septantenaires? Je sais pas.
3: À vous deux, ça vaut au moins 85. Hein.
2: Comment ils se rattrapent?
3: Non, mais voilà, donc apparemment, d'après le comité, la demande est forte. Donc, je remets le couvert.
1: Donc, dimanche, à partir de
3: plus ou moins, après la fanfare, il sera plus ou moins 15-16 heures. Il n'y a pas d'horaire fixe.
1: Il y a quelque chose de prévu dimanche
2: À part au matin, non?
1: Ouais. Je remets un petit tour. Côté Bonneville Centre, gratuit en plus, je crois.
3: Oui, bien sûr. Le vendredi et le samedi, c'est 7 euros.
1: Ouais.
3: Et alors, le dimanche, tout est gratuit. Et alors, il y a des jeux inter-quartiers l'après-midi.
1: Ouais.
3: Et le matin.
1: Mm-hmm.
3: Il y a un barbecue à midi que vous pouvez réserver à la limite encore jusqu'à demain matin. Je crois qu'il y a encore moins que ça passe.
1: Ouais.
3: Et alors, voilà, moi je clôture le dimanche.
1: Mm-hmm. Ouais, voilà. Et à Pierre, mais on y va dimanche. Moi, je suis. Voilà.
2: Eh ben non, il est en vacances radio jusque mercredi. Eh ben zut pour lui.
3: En
2: non.
3: Plus, Bonneville-et-Gozé, c'est pas loin, quoi. Pas loin.
2: Mais oui, non. Bonneville, oui, il y a quelqu'un que je connais qui habite Bonneville, mais je ne sais plus. Non,
3: mais tout le monde connaît un habitant de Bonneville. En plus, bah, le comité, c'est des amis, donc bah, on sera entre amis. Et... Mmh. On va faire ça.
2: Et tiens, justement, en parlant des chansons, quel morceau pour toi ne prendra jamais une ride?
3: En électro ou en général?
2: En ce que tu veux, en général.
3: Prendra jamais Children de Robert Miles. Ça, je crois que vous pouvez le mettre n'importe quand, ça parlera aux gens. C'est mélodieux, ça prend au trip. C'est moi, genre de morceau, je pense que c'est pas de musique jetable. Quoi. Ça a marqué son époque et ça marquera les suivantes. De toute façon, la musique, c'est cyclique. Hein.
2: Oui, c'est ça, oui.
3: Les gens, les jeunes DJ de matin, ils vont repêcher ce qu'on a fait avant, comme les autres ont fait. Donc, voilà. Tu entends la AirTech ou quoi, ils vont chercher des trucs comme ça, ils montent le BPM, ils mettent une grosse basse dessus, et voilà, c'est parti. Donc voilà.
2: Merci pour votre réponse.
3: Ben écoutez, j'ai gagné un fromage.
2: Ah, si tu veux, écoute.
1: Il y en a des vieux dans le frigo, il y a peut-être moyen.
3: On peut faire un Pictionary. Hein.
1: Oui, voilà.
3: Ah non, un trivial pour ça.
1: Mais en tout cas, merci à toi pour ce mix de ce soir.
3: Merci
1: et puis, rendez-vous
2: beaucoup.
1: Ce dimanche, donc, derrière les platines, du côté de Bonneville. Voilà, ne pas manquer à partir de 15h, c'est ça hein?
3: Ouais, 15-16h. Autrement, n'oublie pas le cover UF et alors la soirée du samedi avec Fredo et FD12.
1: Ok, super. En tout cas, voilà, merci à toi.
3: Merci à vous.
1: On se retrouve très bientôt, bien sûr.
3: Prochain dépannage.
1: Oui, prochain dépannage éventuel aussi.
2: Bienvenue au club.
1: Et nous, on se retrouve dans quelques instants, parce que d'un côté, on va dire que sans faire exprès, tu nous as mis l'ambiance en mode années 80. On va rester un petit peu plus moderne. On va monter peut-être d'une décennie, voire deux. Ah. Mais on sera en mode rétro dans la suite du programme, justement.
3: Ah bah bien, on est dans le thème, quoi.
1: Oui, on est dans le thème. Allez, justement, on va se faire plaisir. On me l'avait demandé la semaine dernière. On était recherché ça. On va se replonger en 1993 avec Jens et ce petit morceau. Voilà, c'était du caviar à ce moment-là aussi. Hein. Ça fait partie, je vais dire, moi j'appelle ça des indécrottables des années 90.
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1: Et oui, ça va mieux avec les micros. Le Dance Floor System, bien sûr, c'est tous les mercredis soirs dès 19h avec le warm-up et DJ Bobou. Et puis avec notre premier invité qui va arriver dans quelques instants hein, derrière le micro, hein, nous faire un petit coucou. Voilà, parce que vous connaissez tous et toutes. Hein, il a sévi et il sévit encore dans la région, peut-être un petit peu moins. Mais voilà, c'est un nom qui n'est pas inconnu, n'est-ce pas Nathalie?
2: Oui, c'est DJ Raph.
1: Voilà qu'on va retrouver là en live, le temps qui s'installe. Voilà, bonsoir Raph, comment vas-tu?
3: Bonsoir.
1: Ça fait longtemps. Nous entends, ça va?
3: Oui, tout
1: va bien. Voilà, nickel. Voilà, ça fait un petit temps qu'on t'a plus reçu ici. Ça fait même quelques années, je crois.
3: Deux, trois ans, oui.
1: Oh, facilement. Il ouais. faudrait que j'aille dans les archives.
3: Voir, ouais. Je crois que c'était avec Michael la dernière fois.
1: Ah oui, c'était une vinyle alors.
3: C'était en vinyle, oui.
1: C'était en vinyle, là. Ouais. Voilà, qu'est-ce que tu deviens, Raph? On sait que tu as sévi, que tu as fait danser lors de la braderie des Gueuzés. On en parlait voilà, il y a quelques minutes, ici, hors direct, hein, ouais. durant la fin du... c'était le dernier enfin, week-end juin. De juin, ouais. voilà, je ne me trompe pas.
3: Oui, hein, j'ai eu donc la braderie, j'ai fait les Jeux Intervillages, qui étaient à Souvenir cette année.
1: Ouais.
3: J'ai fait la kermesse à Longchamp. Et quelques events privés, voilà. Je réduis un peu, je sélectionne un petit peu mes prestats par rapport au planning familial.
1: Voilà, tu gardes certaines, je vais dire, belles dates où tu es habitué à être là. Et puis, pour le reste, voilà, comme tu dis, tu fais du privé, tu te fais plaisir peut-être lors de soirées de mariage, des choses ainsi.
3: C'est ça, oui, tout à fait. Anniversaire, mariage et de temps en temps la radio.
1: T'entends la radio.
3: Et une fois par mois avec ma résidence, on va dire.
1: Voilà, une fois par mois. Pour l'instant, tu étais là tout l'été, grâce avec les sets de la braderie.
3: Ouais.
1: Voilà, tu étais tout l'été, je vais dire, en radio. Et à partir de septembre, le deuxième vendredi du mois, dès 21h, c'est ton set ici, hein, ton set mensuel, ta sélection sur Fréquence Gueuzé. Et puis le samedi sur Up Radio, dès 21h, parce que voilà, l'émission ici est diffusée en direct aussi sur Up Radio, hein, okay. le mercredi soir. Donc, voilà, on est sur le 105.2, je vous rappelle, à Jodol, 98.7 à Perroué, en DAB aussi dans les du Brabant Wallon, via Up Radio et puis via Fréquence Gueuzé 104.9 et les sites internet si vous venez de nous rejoindre, voilà, sur Up. Bonsoir à vous tous, hein, voilà, tous les mercredis soirs, c'est comme ça maintenant, c'est en simultané, en direct, et puis voilà, j'ai entendu que ce soir, on allait continuer, je vais dire, en mode rétro, c'est un petit peu, je vais dire, ton dada.
3: Oui, ben on va dire qu'avec les années, on se forge un petit style. Et c'est vrai que voilà, j'affectionne ces années-là. Voilà. J'essaie quand même de rester assez ouvert, assez large au niveau de mes playlists et mes choix musicaux. Mais voilà, c'est vrai que j'ai une petite tendance sur nos bonnes années 90-2000.
1: Comme on a eu à Longchamp le mois passé. Enfin, le mois passé, c'était début de ce mois-ci.
3: Tout à fait,
1: c'est
3: vrai. Exact.
1: Voilà, parce qu'on est dans la rentrée, c'est ça que je pense déjà que le mois est passé, mais nous on est toujours au mois d'août, hein, on est un petit peu perturbé avec les rentrées scolaires, n'est-ce pas Nathalie?
2: Oui, mais ça c'est bon à savoir, hein, qu'il reste dans les années 90-2000 et tout, parce que comme ça si on voit une fois un blind test et qu'on l'a contre nous, on sait que toutes les nouveautés, c'est pas pour lui quoi. Non, je rigole.
3: Pas forcément.
2: Parce que nous non plus, tu sais, avec les voix des chanteuses maintenant qui se ressemblent tellement fort,
3: oui,
2: c'est
3: plus,
2: tellement
3: oui.
2: difficile de...
3: C'est ça.
2: Non, nous aussi on est dans le rétro 90-2000 souvent, mais
1: ouais,
2: pas...
1: On s'arrête à 2010 généralement,
2: ouais,
1: parce qu'après tout
2: après,
1: se ressemble.
2: Après, ouais, ça devient compliqué.
1: Ou c'est des reprises, c'est des remixes, c'est des remixes.
3: Ouais,
1: voilà quoi.
3: C'est une nouvelle génération. Hein, donc, voilà. Mais il faut vivre avec. Il y a des bons trucs. Hein, donc,
1: Il y a des bons remixes, mais il y en a des mauvais. Soyons clairs.
3: Surtout
2: jugera. Pour nous qui connaissons les originaux, pour les jeunes qui ne connaissent pas les originaux, pour eux ça peut plaire quoi.
3: Tout à fait, ils sont un peu surpris qu'on leur dise
2: c'est ça quoi.
3: Ah, c'est pas nouveau ça,
1: Ah non, c'était sorti il y a déjà 30 ans, mais c'était revisité quoi.
3: C'est ça.
1: Et c'est de plus en plus hein, que ça se fait chaque année. Voilà, je prends le dernier en date qu'on a entendu, Ring My Bell, c'est aussi encore un remix. Fort Tout de Flore aussi, tu vas me dire, c'était plus récent, c'était il y a 20 ans. Ben voilà, tout revient quoi.
3: Ouais.
1: Et bien là-dessus,
3: je vais me préparer.
1: On va te laisser aller t'amuser derrière les platines, nous faire vibrer. Et puis voilà, on reviendra avec toi allez, pendant deux petites minutes après ton set.
3: Nickel.
1: Voilà, fais-toi plaisir.
3: Allez.
1: Merci à toi en tout cas d'être là et passe un bon set. Hein.
3: Merci
1: amuse-toi
3: beaucoup.
1: Bien.
3: À tout à l'heure.
1: Voilà, vous n'hésitez pas à envoyer vos messages. Il faut pousser ce bouton. Voilà, émission Dance Floor ou la page DFS, bien sûr. C'est mercredi soir, c'est le Dance Floor System. On est en live, bien sûr, comme tous les mercredis, avec le son club mixé en live. Voilà, je prépare le petit enregistrement et moi, je te propose qu'on y aille tout de suite, Nathalie. avis.
2: Oui, oui.
1: Allez,
2: pas
1: let's
2: de
1: go.
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1: Ah, le son Dance Floor en mode rétro, hein, n'est-ce pas, Nathalie?
2: Oui, tout à fait.
1: Avec
2: du bon son.
1: Du bon son,
2: ça
1: voilà.
2: Ça nous rappelle notre jeunesse.
1: C'était avant-hier, quoi. En tout cas, merci Boubou, voilà. Merci à Boubou, voilà qui va vous faire vibrer, je vous rappelle, à Bonneville ce dimanche. On a eu ici, on dirait qu'une sélection de ces titres.
2: Hein. Ah oui, c'est pas mal, en effet.
1: Ça vaut la peine.
2: Oui.
1: Voilà. Ça fait penser à une autre radio, mais voilà, ce sera un petit peu le même style.
2: Oui. Chut, pas de pub pour les autres radios, s'il vous plaît.
1: Non, en tout cas, c'est une bonne radio. Ici, vous êtes sur Fréquence et Gueuse, également sur Up Radio, avec DJ Raph, live in the mix. On aura l'agenda soirée, normalement, dans une demi-heure, si tout va bien.
2: Oui, voilà. Oui.
1: Ouais, voilà. Ouais, plus ou moins. Et puis voilà, il est fort copieux hein, pour cette rentrée, je vous dis déjà. Donc il y aura deux parties de l'agenda soirée. Il y en aura une deuxième aux alentours de 22h15, 22h20. En tout cas, voilà, je reçois des petits messages qui arrivent. Bonsoir Florence, qui nous met une belle époque. Et oui, ce son-là, c'est une très belle époque. Hein.
2: Oui.
1: En tout cas, on est heureux d'avoir DJ Raph avec nous, ça faisait longtemps. Et on se fait plaisir.
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0: Allez, vous venez retrouver Dance Floor System, ne bougez pas, il est 21h.
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0: The best mix, j'y arriverai. C'est la rentrée, il faut le temps aussi. Hein. Voilà, c'était un bon son. Hein. On se souvenait de Southside Spinners. DJ Ruff derrière les platines. Ça bouge bien, vous aimez bien. Allez, c'est parti encore pendant une demi-heure. DJ Ghost et Kai, I see tout de suite. Desire, go higher. C'est le Dance Floor System. Bonne rentrée à tous.

0: Voilà, de retour avec notre ami Raph, voilà, qui nous a fait un set d'enfer. Je suis en train de lire les derniers messages parce qu'il y a des DJ qui t'ont suivi, figure-toi. Et ben, mais prochaine fois, voilà, je lis, voilà, c'est Ludo. Prochaine fois, il faudra que je vienne te piquer quelques versions. À mon avis, je sais pas si Raph va être d'accord hein, de cela.
1: On peut discuter, pas de souci.
0: Et voilà.
1: C'est bien de partager.
0: Voilà, il nous a rajouté, t'as vu, nous les vieux, on connaît la bonne musique. Voilà, parce qu'il a, il est de la même génération aussi, il aime bien la rétro aussi, il mixe souvent de la rétro aussi, Ludo.
1: C'est bien.
0: Voilà. En tout cas, voilà. Tes impressions, ça fait du bien.
1: C'est passé trop vite.
0: Ouais. Je te laisserai encore bien quelques minutes, mais sais que...
1: Je dois partir.
0: Voilà.
1: Je vais travailler.
0: Exactement. Il y en a qui travaillent de nuit, donc c'est pour ça, comme ça, tu as le temps d'aller à ton aise. Hein.
1: Ouais.
0: En tout cas, merci à toi.
2: Oui, un grand merci.
0: J'ai remarqué que tu revenais début novembre.
1: C'est possible,
0: oui. Oui, ouais, j'ai vu ça avec les Bell Jones, qui sont les résidents du moulin de Solières. J'y arriverai. Et puis voilà, on peut retrouver donc tous les mois un set sur fréquence Aiguezée et Up Radio. C'est le deuxième vendredi du mois à 21h sur fréquence et sur Up le deuxième samedi du mois également à 21h. Et puis ce n'est pas ça, tu as aussi un SoundCloud.
1: J'ai un SoundCloud, DJ Raph, simplement. Donc voilà. SoundCloud, DJ Raph, même 20 à la fin. Donc DJ Raph 20. Donc voilà, vous pouvez le poster sur votre page sans souci. Et donc voilà, l'essentiel de mes mix sont enregistrés là-dessus.
0: Ouais, moi je te l'enverrai, comme ça tu pourras le poster également. Et
1: sans
0: nous,
1: souci.
0: On a une plateforme Heurtis.at également. Okay. On publie les sets de tous les DJ, voilà,
1: c'est
0: tous
1: cool.
0: les mercredis soirs. Voilà, comme ça ils peuvent écouter à tout moment les sets de leur DJ préféré. Voilà, je bégaye beaucoup aujourd'hui, hein, mais voilà, c'est la rentrée, c'est peut-être déjà la fatigue hein, de la rentrée. Nathalie, t'as un petit quelque chose à rajouter ?
2: Ben non, écoute, c'était un super bon son, donc j'ai écouté jusqu'au Biroir, parce que oui, je l'entends jusqu'au Biroir, en allant chercher le fiston au foot, mais non, très bon.
1: Allez, nickel, tant mieux si ça vous a plu.
2: Oui, très bien.
0: Sûr. Voilà, et tu peux venir en rejouer quand tu veux, de la rétro ou n'importe quoi, hein, tu
1: avec
0: le sais
1: grand
0: très bien.
1: Plaisir.
0: Quoi. Voilà, un petit quelque chose à rajouter, Raph, ou rien du tout ?
1: Oh, non, écoutez, prenez soin de vous, cette nuit je serai en caserne, donc soyez prudent, laissez-moi dormir.
2: Le message est passé.
0: C'est pas mal. Voilà. Parce que si on te réveille, généralement, c'est pas pour de bonnes nouvelles. Donc,
1: non, c'est ça.
0: Vaut mieux pas te voir cette nuit.
1: Exactement.
0: C'est pas sympa de dire ça, mais c'est la réalité des choses. Quoi.
1: Tout à fait.
0: En tout cas, voilà. Merci à toi, Raph. Voilà.
1: Merci à vous pour l'invitation.
0: Et puis,
1: on se retrouve bien vite.
0: On se retrouve début du mois de novembre.
1: Avec grand plaisir. Merci à vous, en tout cas.
0: Ciao,
2: merci
0: ciao. Voilà, vous restez bien branchés, ce n'est pas fini. DJ Mystero se prépare et nous, on va encore s'écouter un petit morceau rétro. On va essayer de vous rechercher Speedy G. C'était en 1994. Et oui, on a été fouillé dans le fond de nos tiroirs ici à la radio. On va trouver Pullover. Je ne sais pas si ça te rappelle quelque chose, Nathalie.
2: Non, pas comme ça en tout cas.
0: Pas comme ça, mais quand tu vas entendre le début, ça va.
1: Tu vas voir.
0: Voilà, comme le dit si bien Raph.
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1: Le Dancefloor System, bien sûr, avec vous. 21h47. Il est temps d'accueillir notre troisième invité de ce soir. C'est aussi, on va pas dire, c'est un inconnu des lieux. Loin de là, puisque ça fait des années, je crois que depuis le début du Dancefloor System, il est avec nous au moins deux fois par an. C'est Oli Mistero. Bonsoir, Oli.
2: Bonsoir, Oli.
3: Bonsoir.
1: Comment vas-tu?
3: Ça va bien, hein. Je reviens à mes habitudes du troisième invité.
1: D'habitude, c'est vrai qu'on a la joie de te recevoir souvent à 20h10, aujourd'hui à 21h45. Voilà, il fait noir maintenant.
3: Ouais.
1: c'est plus l'été, enfin si, c'est encore l'été, mais je veux dire, on voit bien que les jours se raccourcissent.
3: Ça se raccourcit, oui, on va vers l'automne maintenant.
1: Oui, enfin, on verra bien.
3: Oui.
1: On verra bien, parce que...
2: La
3: rentrée s'est bien passée, oui, depuis lundi, de nouveau au boulot, hein, vu que ouais, je suis enseignant. Et tout va bien, un chouette rôle dans l'école et content d'y retourner.
2: Allez, c'est bien. Ouais,
1: d'habitude, je suis vache avec lui cette année si je ne vais pas le faire.
3: Oh, c'est gentil.
1: c'est pas bien pour toi. Non, je lui dis, demande d'habitude quels sont les congés annuels et le calendrier des grèves.
2: Je ne vais pas
1: te tenir cette année.
3: Ah, j'espère pas trop de grèves parce que...
1: compliqué déjà.
3: Ouais, c'est compliqué, ça coûte cher aussi hein, de faire grève.
1: Ouais.
3: On oublie, mais quand on voit... Le résultat des courses, il y a un moment, on ne peut plus.
1: Oui, effectivement.
3: Enfin.
1: Écoutez, voilà, je prends quelques événements que tu as fait, des kermesses entre autres. Par exemple, la semaine dernière, tu étais au Flagdel Cap 30. Voilà, il y a eu quelques kermesses dans ton coin aussi. Et puis, il y en a encore

0: De très belles langues, il s'annonce aussi.
1: Oui, il y a pas mal de choses là. Donc oui, la semaine passée, j'étais le samedi comme chaque année à Templou pour la soirée des jeunes, où il y a eu une ambiance de dingue avec les aviateurs qui sont venus. C'était vraiment sympa. Les aviateurs, c'est ceux qui ont fait la chanson Il nous faut une petite brocante.
0: Et, ah, bien, je ne connais pas ça.
1: Et, eh bien, je te conseille d'aller l'écouter. Je pense que tu peux la trouver facilement sur YouTube et c'est vraiment une chanson qui fait le buzz. Bon, au niveau de cette région, là uniquement.
0: C'est un petit peu pour s'envoyer en l'air, quoi, si je comprends bien.
1: C'est ça. et c'est vraiment sympa. Bon, et sinon, oui, Flagdell, pour la première fois vendredi, ça s'est très bien passé. Et je pense qu'on devrait me voir une fois de temps en temps au Flagdell ou au Cap 30 dans les mois à venir. J'ai pas encore l'agenda, mais je pense que ça va pouvoir se faire. Sinon, ce week-end, gros week-end avec les fêtes de Mellery.
0: Oui.
1: Où je vais jouer. Donc vendredi, on reçoit Oksoun et Koda. Samedi, c'est Valeux et moi pour la Summer Night. Et mardi, évidemment, c'est l'ADER à Mellery. Voilà, c'est ça, les aviateurs. C'est ça.
0: Avec l'accent.
1: Avec l'accent.
2: Des posters érotiques et des frères de Twingo. Des Playmobil Johnny.
3: C'est pas mal.
2: Et des vieux pots.
1: Alors, il faut savoir qu'au départ, ils n'étaient pas du tout connus. Ils sont venus il y a 2-3 ans faire un petit spectacle lors de la soirée.
0: Oui.
1: Et puis maintenant, chaque année, ils reviennent. Et maintenant, ils sont super connus. Tout le monde connaît la chanson par cœur. Et toutes les générations chantent. Donc voilà, j'ai fait la petite pub des aviateurs. Je ne sais pas s'ils écoutent ce soir. Mais en tout cas, on peut les retrouver facilement sur Instagram. Moi aussi, d'ailleurs, on peut me retrouver facilement sur Instagram. C'est Oli Mistero.
0: Mais pas avec le même style.
1: Pas avec le même style, mais on peut.
0: Quoique, tu as déjà fait de la guinguette. Je vais pas dire à ce point-là, mais voilà, il y a déjà eu quelques sets, moi je me souviens, où c'était un petit peu olé-olé, mais c'est super sympa. Hein.
1: Ah oui, bien sûr.
0: Il en faut.
1: Moi je suis un DJ à l'ancienne, hein, donc je peux jouer de tout. Je suis vraiment ouvert à tous les styles et j'essaye de m'en sortir, quoi. Mais disons que, ce que je joue le plus, c'est vraiment ce qu'on entend dans les soirées un peu partout, dans toutes les régions, quoi, hein, au niveau commercial. Et voilà, c'est ça mon fond de commerce. Maintenant, je peux jouer tout à fait autre chose. Et parfois, c'est gai de jouer un peu autre chose aussi.
0: Mm-hmm.
1: C'est ce que je ferai ce soir.
0: Oui, parce que voilà, on va dire, Oli n'a rien préparé. Il s'est dit, on verra un petit peu ce qu'on va mettre. On va fouiller un petit peu, je vais dire, dans le disque dur, je ne sais pas.
1: Oui, c'est ça. Ben, ce sera de la nouveauté. Hein. Donc, je les écoute et je les achète. Et,
0: tu sais, on est ouvert à tout, hein, nouveauté ou pas nouveauté. Hein,
1: oui, mais quand je viens ici, j'aime bien mettre des trucs nouveaux. Et voilà. En plus, Raph a fait un super set juste avant avec des morceaux un peu plus anciens. Donc,
0: Boubou avait commencé la soirée en mode années 80, mais un petit peu relooké aussi.
1: Ok, donc voilà. Ils auront eu tout aujourd'hui.
0: Ils auront tout au programme sans faire exprès, l'air de rien. Voilà. Il y en a pour tout le monde.
1: Oui.
0: Oh ben voilà, on reparlera avec toi bien sûr des événements tout à l'heure, parce que je sais que tu as des choses prévues au mois de septembre que j'ai vues aussi.
1: Oui, j'ai pas mal de choses
0: t'as
1: au mois
0: pas
1: de
0: mal
1: septembre,
0: de
1: et puis j'aimerais bien parler un petit peu de mes résidences un petit peu partout.
0: Ouais. Tu peux en parler déjà un petit peu maintenant si tu veux.
1: Ah oui, en résidence j'ai donc la couronne qui se trouve à Braine-le-Château, de l'autre côté du Brabant-Wallon, par rapport à moi où j'habitais évidemment. J'ai le bar-à-bar à Uccle, limite Bruxelles, quoi, tout début de Bruxelles, donc c'est bien, on a pas mal de gens du Brabant-Wallon qui viennent aussi. Et alors j'ai le New Brassin qui lui se trouve à Quiévrain. Là j'y vais une fois de temps en temps aussi.
0: C'est au sud de Mont, ça, c'est dans le coin.
1: Vraiment à la frontière française.
0: Avant Maubeuge et compagnie. Dour. Ah oui, Dour.
1: Ceux qui connaissent Dour, c'est à 3 km de Dour.
0: Ah oui, voilà.
1: Et donc je passe je voyage pas mal, c'est sympa. Donc si je vais de temps en temps au Flagdell dans les mois à venir ou en 2027, ça me fera quand même 4 résidences, donc c'est pas mal, je suis content.
0: Bah oui, plus les petits kermesses, les petites soirées, les événements annuels que tu fais à gauche et à droite.
1: C'est gai parce que ça revient en fait. On se dit toujours, vu l'âge, etc., que à un moment ça va se terminer, mais les gens reviennent et redemandent. Donc Voilà,
0: tant on ne change pas une équipe qui gagne, comme on dit toujours.
1: Tant que je ne lasse pas et que les gens sont contents, tu ne t'en lasses pas non plus. Voilà, non, moi je ne m'en lasse pas. Je ne m'en lasse pas, mais voilà. Mais j'aimerais bien partir sans avoir lassé les gens. Ça, ce serait vraiment bien.
0: Ok, une petite question, Nathalie.
3: Non, pas pour l'instant, non. Je cherche pour après.
0: Ah, voilà.
1: Oh là, il va y avoir du dossier.
0: C'est sérieux, ça.
3: Pas spécialement, ça dépend. On verra bien.
1: Ok, ben ça va. Ben, comme ça, ça laisse un peu de suspense pour la suite.
3: Tout à fait.
0: Okay. Ben voilà, on va te laisser rejoindre les platines.
1: Merci beaucoup.
0: Et puis on se retrouve tout à l'heure.
1: Oui.
0: Voilà, bon set à
3: bon
0: toi.
3: Mix.
1: Merci.
0: Et voilà, je vous rappelle, vous êtes sur Radio Fréquence Gueuse, vous ne touchez à rien, le Dance Floor System, c'est tous les mercredis soirs, dans quelques instants. Donc, Mr. Holly, Mr. O, derrière les platines, pour vous faire danser, bien sûr, durant les minutes qui suivent. Excellente soirée à vous tous et toutes. Et n'hésitez pas, envoyez vos messages, twitch.tv, le profil d'émission Dance Floor. Et puis, voilà, on est en FM, en DAB, via le net, twitch.tv. Je crois que Nathalie n'a pas pris son copion.
3: Non.
0: Donc, j'ai fait un copion, mais elle l'a pris qu'une fois avec. Donc, c'est compliqué.
3: Deux, trois fois.
0: Hein, mais je ne les ai pas vus cette fois-là. Tu les as bien cachés, en tout cas.
3: Oui.
0: Allez, place au Mix Live. Bonne soirée à tous.
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1: Et oui, on est avec Oli Mystère, on a pris un petit peu de retard pour l'agenda des soirées. On est encore en mode vacances de ce côté-là. Et on va commencer avec ce jeudi, car ce sera l'apéro.
2: Oui, au Stock à La Louvière, il vous donne rendez-vous pour le clôturer en beauté le dernier jour du mois d'août. Et il vous donne rendez-vous dès 21h pour la der de ce mois de folie. Pour finir en apothéose, ce sera DJ Nando Fortunato qui s'emparera du bout pour retourner le Stock et vous faire vibrer une dernière fois avant la rentrée. Notre météo terrasse au programme et si le temps fait des siennes, eh bien on se mettra à l'abri à l'intérieur, bien au frais sous la clim, et donc c'est au Stock à La Louvière.
1: Voilà, je vous annonce, pour ceux qui ne sont pas au courant, ce vendredi devait avoir le troisième acte des apéros dégueusés. Et voilà, Pierre, je te confirme, voilà, que c'est annulé, parce que voilà, on ne nous annonce pas spécialement du bon temps pour vendredi, du vent, un petit peu de pluie, donc voilà, il préfère annuler justement, car voilà, on ne sera pas en profité comme il se doit de ces apéros. Et ils remettent ça l'année prochaine.
2: Et ce vendredi 28 août à l'Amnésia à Warem, il y aura une Hot White Party avec en DJ set DJ Hux. Ce sera de 22h à 5h avec l'entrée gratuite et le dress code, donc c'est White Only.
1: Voilà, cette année aussi, le Cercle vous donne rendez-vous, c'est du côté de Limon, hein, pour sa célèbre soirée de la rentrée, vendredi donc dès 21h, rendez-vous dans la prairie Chalambourg, en face du vieux Anef, situé rue des Templiers, voilà, vibré au son des basses de Miss Enjoy et DJ Snakey, voilà l'éternel duo pour cette rentrée, on y attend nombreux et nombreuses pour retourner à Anef ce vendredi.
2: Oui, et depuis plus de 25 ans, le dernier week-end des vacances a un nom, à Saint-Denis. Il y aura plusieurs générations qui s'y donnent rendez-vous pour vivre trois soirées devenues incontournables dans la région. Et donc, ce sera les 28, 29 et 30 août avec des DJ invités à l'extérieur. C'est un village, à l'intérieur, c'est un véritable show.
1: Et oui, et puis ce vendredi justement, du côté de Saint-Denis à 21h, ce sera la soirée dont le thème de classiques avec DJ Dark E. Il y aura DJ Lex, il y aura Armano et Basking. Le samedi 29 août, ce sera la We Love 90s et 2000, ainsi que de la Retro House avec bien sûr le duo Arnaud versus Mass, anciennement résident du métro. Il y aura G-Floy également, du Retro House Commando. Et puis le dimanche, la soirée de clôture, ce sera un petit peu la troisième mi-temps des sportifs avec justement l'ambiance sportive garantie avec DJ Momo. Le dimanche, l'entrée est gratuite pour toute la soirée et pour les autres soirées, voilà, il y aura une entrée. Sauf si vous êtes né en 1993 ou avant 93, les soirées seront gratuites pour vous. Donc on peut aller vendredi, samedi et dimanche gratuitement, Nathalie.
2: Oui, il y aura également la kermesse de Sorine les 28, 29 et 30 août. Le vendredi, ce sera Adrien BR et DJ Chab au prix de 10€. Ou sinon, le samedi 29 août, ce sera DJ Fab, 10€ également l'entrée. Et le dimanche 30 août, soirée de clôture avec Marc Ronvaux et DJ Young T. Ça se déroulera rue de Daviso, à l'ancien terrain de Balpelote.
1: Voilà, dans la région d'Améroise, du côté de Sorine, avec chapiteau couvert. Au Rétro Discothèque, ce week-end, soirée 100% hit le vendredi, avec les plus produits pour vous faire danser tout au long de la nuit. Le samedi 29 août, ce sera une soirée blanche avec l'entrée gratuite entre 21 et 22h. Et ceux qui seront habillés en blanc en cadeau, voilà, ils auront un cadeau, hein, parce qu'ils joueront le jeu. Après 22h, l'entrée sera à 5€. Pour ceux tout en blanc, hein. Comment ce sera plus cher, hein. Et puis le dimanche 30 août, ce sera une soirée nostalgie qui débutera à 18h jusqu'à 1h du matin avec les plus belles musiques de votre jeunesse, slow, oldies, disco, rock et bachata. Voilà, première partie de cet agenda soirée qui est clôturée. On continue en mix, c'est DJ Oli Mystère dans vos oreilles. 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Surtout, ne touchez à rien. 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
1: Et oui, deuxième partie de l'agenda des soirées, un petit peu en retard aujourd'hui, mais voilà, on a dû s'organiser, hein, vu des petits imprévus. Mais en tout cas, ce qui est sûr, les DJ étaient là, Boubou était là, Raph était là, Yoli Mystero pour l'instant, et derrière, les platines. Alors, on était arrivé à la première annonce des apéros vesinois. Voilà, donc c'est un Vezin. Hein. Voilà, ce sera Julian Mood qui sera là, derrière les platines, hein, DJ producteur, actif depuis l'âge de 15 ans. Voilà, il est habitué des nuits namuroises. Rendez-vous rue de Saint-Hubert à Vezin, donc ce samedi pour les apéros vesinois.
2: Oui, et il y aura le 29 août.
1: Oui, toujours le samedi.
2: Oui, une soirée, ce sera au Dance for You School à Jupille. Au programme Salsa, Bachata, Kizomba et Boogie. Dès 21h, ce sera workshop de salsa avec Adri et Gris. 22h, soirée avec DJ El Lobito, dress code blanc. Et donc, voilà.
1: Rendez-vous à Jupille, donc ce samedi. Et puis également, une autre soirée, c'est du côté de Jodos. C'est la Back to School Party. Voilà, la rentrée s'est faite. Maintenant, passez à la soirée de la rentrée. Donc, de 21h à 1h du matin, ce sera dans le café La Fermette, avenue des combattants à Jodos. L'entrée est gratuite. Ce sera derrière les platines des Animos et le shot spécial à 1€. Donc, rendez-vous à La Fermette du côté de Jodos ce samedi.
2: Et le 29 août, le domaine de la Courte au bois à Manage se transforme en véritable open air jusqu'au coucher du soleil et after indoor jusqu'au bout de la nuit. En line-up, il y aura Lewis, Jim Basis, Azure, DJ Tam, Don Duke, Fusion, pardon, Rémi Antoniazzi et Mentaliste. Donc c'est au domaine de la Courte au bois à Manage ce 29 août.
1: Également ce samedi, la soirée Mojito et Cocktail. Ce sera du côté du Trébuchet. Voilà, ce samedi, Trébuchet passe en mode donc cocktail et soleil. Chapeau de paille, et lunettes de soleil offertes. Parce qu'à Mojito, sans le look vacances, ça n'a aucun sens. Ce sera uniquement dans la Room One la soirée. Entrée gratuite pour les membres avant minuit. Ouverture des portes à 22h30. Et ce sera DJ Jetsep qui sera derrière les platines. Et vu qu'on sera en mode encore été, les Bermudas seront acceptées lors de cette soirée ce samedi au Trébuchet.
2: Oui, et il y aura la soirée célibataire numéro 1 en Belgique ce samedi 29 août dès 21h à l'acte 3 à Braine-l'Alleud. L'entrée est gratuite avant 22h30. Et donc, ce sera une ambiance rétro et festive avec DJ Benoît de Neko Platine qui fera voyager à travers les plus grands hits des années 80, 90 et 2000, sans oublier quelques tubes actuels. Donc voilà, il y aura un dress code chic ou à fond les ballons 80, 90 et 2000. Il n'y a pas d'obligation bien sûr et vous pouvez ramener un max d'accessoires avec vous.
1: L'ouverture du Limber Club avec la troisième édition des soirées mousse ce samedi. 50 000 litres de mousse, une piste avec et une piste sans mousse, distribution de glace. Il y aura, les bikinis seront autorisés, shot offert aux 200 premières entrées gratuite pour tous avant minuit. Derrière les platines, ce sera DJ Maestro et DJ Xeros. Donc rendez-vous du côté de Couvain au Limber Club ce samedi pour cette soirée mousse.
2: Oui, et le samedi 29, grande soirée des célibataires pour toutes les générations, à l'âme. Ce sera le dernier samedi du mois d'août à Warem. Donc, entrée gratuite pour la dernière grande nuit des célibataires et divorcés de l'été avant la rentrée. Deux boissons pour le prix d'une avant 23h. Et en guest, il y aura DJ Marc Ronvaux.
1: Voilà, voilà. Et puis, on continue les événements. Voilà, je reprends mon petit truc. Mon petit papier également, ce 29 août, du côté de Bruxelles, la soirée internationale Madame Moustache. Voilà, billet sur place, une surprise, une superbe terrasse d'été propulsée par Just a Night en mode années 80, 90 et 2000. Voilà, DJ invité à définir. Mais ce sera chez Madame Moustache, du côté du quai au bois à Brûler, du côté de Bruxelles.
2: Oui, et il y aura enfin une soirée 100% femmes près de chez vous le mardi 1er septembre de 20h à 23h. Ce sera une soirée 100% girly et 100% décharge mentale. Ce sera, aux discothèques, le Moulin de Solière. Ah oui, donc il y aura JD, notre DJ soirée mum au platine. C'est un événement réservé aux femmes de plus de 18 ans et l'organisateur se donne le droit de refuser l'entrée.
1: Voilà donc, mardi prochain, moulin de Solière. Avant ça, et je crois qu'on ne l'a pas signalé, on ne l'a pas dans les soirées. Ce samedi 6, c'est aussi l'ouverture du moulin de Solière avec la nuit des célibataires et des divorcés. Double bouteille de 22h30 à 23h30. Ce sera les Bell Jones Project qui seront derrière les platines, rejoint par Antoine Simard dans l'Espace Club et DJ Momo dans l'Espace 80, 90 et 2000. Il y aura bien sûr les bracelets verts, rouges et noirs. Hein, noir qui justifie vert, c'est célibataire, rouge en couple. Et bracelets noirs juste un soir. Il y aura méga déco, effets spéciaux, mascotte, cadeaux, surprise. Donc rendez-vous au Moulin de Solière. Entrée gratuite de 22h30 à 23h30. Après cela, vous coûtera 5 euros. Soirée des célibataires, donc à ne pas manquer ce samedi.
2: J'espère quand même que les mascottes, ce ne sera pas les Bell Jones. Hein, parce que...
1: ils sont déjà derrière les platines. Donc avec Antoine Simard, pourquoi ? Pourquoi c'est pas eu les mascottes ?
2: Je sais pas. C'est plutôt des doudous que des mascottes, eux. Hein.
1: Ah, écoute, on va retenir ça.
2: C'est gentil. S'ils nous écoutent, on leur fait un coucou d'ailleurs.
1: Oui, ben voilà, on va retenir ça. Quand ils viendront début novembre.
2: Mais je ne serai pas là, donc ça va, je ne me risquerai pas.

0: Bienvenue dans le Dance Floor System, il est 23h.
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3: DJ Mystero, depuis un petit peu plus d'une heure dans vos oreilles, en live bien sûr, pour ce mix du mercredi soir, n'est-ce pas Nathalie?
0: Oui, très bon mix d'ailleurs.
3: Voilà, et puis voilà, tu as un petit quelque chose à nous raconter, non?
0: Non, pas vraiment.
3: Oh.
0: Que j'ai bientôt être en congé radio, donc
3: voilà. Oh, ça y est, tu le fais aussi toi.
0: Ah oui, congé dance floor, pas radio.
3: Ah bon?
0: Parce que je continue mon émission du 16-19 quand même. Hein.
3: Ah oui, et bientôt on te retrouvera sur Apple samedi après-midi, j'ai entendu.
0: Il paraît, je ne sais pas.
3: Ben si, il paraît, ben voilà, parce que les auditeurs de Pradio qui ne connaissaient pas ta voix, parce que voilà, ils la connaissent grâce au Dance Floor System, à moins que tu aies passé peut-être une fois par là au micro il y a déjà longtemps, voilà, j'ai entendu qu'on te retrouverait bientôt le samedi après-midi sur Pradio.
0: Ah, ça dépendra de combien on le donne pour passer.
3: Ah, ça, il faut voir avec le technicien qui t'a envoyé cette invitation-là.
0: D'accord, je vais voir ça avec lui.
3: Ça, bonne chance. Stéphane, c'est pour toi. Voilà. Alors, petite info d'Electro News. Hein. La house la plus écoutée que la techno. Voilà. La house s'impose comme le genre musical qui grandit plus vite. Hein. Sur TikTok, les vidéos liées à house music ont dépassé les 13 milliards de vues en 2024. Et les écoutes de playlist house sur Spotify ont bondi de 200%. Cette montée en puissance se ressent aussi sur la scène live avec un nombre croissant de bookings de DJ et d'événements sold out à travers le monde. Le genre, voilà, ce genre longtemps, je vais dire, cantonné à l'underground, s'impose désormais sur les plus grandes scènes internationales. Et selon le IMS Business Reaper 2025, la musique électronique aussi pourrait presque doubler de valeur pour atteindre 25 milliards de dollars d'ici 2032. Un chiffre qui confirme l'ampleur du phénomène et la place centrale de la house dans cette expansion. Donc voilà, la house voilà, qui grandit de plus en plus dans les oreilles des gens, autant le dire ainsi, par rapport à la techno. Voilà, petite info justement que voilà, j'ai dégoté tout à l'heure sur une plateforme. Voilà, comme ça, vous voilà informé.
0: C'est très bien, c'est très bien.
3: La semaine prochaine, justement, Loïc sera avec nous et la semaine après aussi. Voilà, on retrouvera ses capsules, bien sûr. Et puis, si maintenant, vous voulez faire partie de l'émission Dance Floor System en tant que chroniqueur, hein, présentateur, chroniqueur, vous n'hésitez pas à nous envoyer un petit message sur le profil émission Dance Floor, la page DFS aussi. Voilà, même une semaine sur deux, quoi. Comme ça, on fera avec Loïc. Voilà, vous pouvez venir rejoindre l'équipe. Hein, vous avez voilà, un petit peu de culture musicale aussi. C'est toujours un atout aussi pour venir discuter avec nous lors de soirée, pourquoi pas interviewer nos DJ. Allez, vous n'hésitez pas à nous écrire profil émission Dancefloor ou la page GFS. Allez, il nous reste un petit peu moins d'une demi-heure d'émission et puis une vingtaine de minutes de mix avec notre ami Oli Mystero. Très bonne soirée à tous.

0: Ah, le son des floors, mixé en live, qui s'invite tous les mercredis dans votre radio. Et là, on était en mode là, pour refermer ce set à signer à DJ Mistero. Rebonsoir.
1: Rebonsoir.
0: Voilà, je vois que la petite famille a suivi, entre autres le set, hein, parce que j'ai vu quelques messages aussi. Puis on a quelques messages privés ici, enfin, parce que voilà, les gens écrivent parfois en privé. Voilà, et je vais en profiter de remettre un bonsoir, parce qu'ils ont bien aimé la soirée set, parce qu'il a dit, il y en a eu pour tous les styles, c'était bien, bien sympa. Il y a Émilie, il y a Bruno, il y a Arthur, il y a Michel qui met très bon set au lit.
1: Merci.
0: Il y a Benjamin également, et je descends, je scroll. Il y a également Didier ou encore un autre Sébastien, voilà, et puis voilà, il y a également Philippe ou encore Doris. Merci à eux d'avoir écrit un petit message privé, mais vous pouvez aussi écrire sous la vidéo, ça ne mord pas non plus, hein. Enfin voilà, libre à vous, je suis déjà content que vous nous écrivez, donc voilà, c'est que ça vous plaît, c'est que vous êtes en ligne, que vous nous écoutez sur Up Radio, sur Fréquence Éclosée. Revenons à Swally, parce que voilà, agenda plus que chargé.
1: Ah ouais, très chargé en effet. Donc ce week-end, on a les fêtes de Mellerie avec vendredi Oksun et Koda, et samedi Valeu et moi. Le thème de la soirée, c'est Summer Night, c'est la fin de l'été.
0: Donc ça va être des succès de l'été.
1: Beaucoup de succès de l'été. Et puis Valeu avec son style tout à fait particulier qui va enflammer Mellerie. Ça fait 3 ans qu'on fait ça à deux, et c'est une chouette soirée, les gens aiment bien, donc on continue. Alors le dimanche, fin de journée, je m'en vais à Beaumont faire un CMJ. Ça fait longtemps que j'ai plus fait ça, la FJA Beaumont.
0: Ah, FJA, oui, c'est FJA,
1: De 19 à minuit. Et alors le mardi, c'est la terre.
0: C'est toujours une chouette ambiance.
1: Oui, c'est ça, c'est une ambiance un peu open format, quoi. Ouais, voilà. Vraiment avec de tout. Mardi, c'est la terre à Mellerie. Donc là, c'est la soirée vraiment de fin de l'été dans la commune de Villers-la-Ville, avec entrée gratuite. Normalement, feu d'artifice, mais cette année-ci, malheureusement, ça va être compliqué. Mmh. Et vraiment une ambiance hors du commun, où il y a tous les villages de la commune de Villers-la-Ville qui sont là pour faire la fête un mardi et en pleine rentrée scolaire. Voilà. Mais il y a du monde quand même, donc voilà. Et là, je vais avoir une toute petite nuit. Hein, parce
0: que ah ouais.
1: Le lendemain, j'y vais, quoi. Mmh. Donc, il y a pas mal de choses qui s'annoncent dans le futur, évidemment, au niveau des résidences surtout. Donc Couronne, Braine-le-Château, New Brassens-Quiévrin, peut-être le Flakdel, je suppose, vu qu'on en a parlé. Et alors toujours le Bar à Bar, le vendredi généralement, on peut me retrouver du côté de Uccle. Voilà.
0: Voilà, et puis diverses fêtes encore qui arriveront. Hein. Je crois que côté d'Halloween, souvent... Il y a un petit quelque chose qui se passe dans ta région.
1: Peut-être. Là, je n'ai pas encore de confirmation. Il y aura quelque chose, mais ce ne sera peut-être pas avec moi à Mellerie, je ne sais pas. On n'en a pas parlé, donc je ne vais pas m'avancer. Mais je ferai quelque chose le jour d'Halloween, ça c'est certain. Nouvel an, je ne sais pas encore non plus. Maintenant, le 5 septembre, je serai au jeu Intervillage de Genappe. Et le 25 septembre, c'est un vendredi. Il y aura d'abord Quiz Factory. Et puis moi-même au fait de Melay.
0: Quiz Factory, c'est pas avec Ludo, ça?
1: C'est Ludo, en effet. C'est pour moi le meilleur quiz en région francophone.
0: Ah, il y en a deux ici hein, qui cartonnent bien. C'est lui et TW, c'est ça?
1: Oui, j'ai entendu parler aussi.
0: Mais c'est un petit peu plus ouvert parfois à la culture. Hein, parce que voilà, tu pars du Coca Line, enfin, il faut parfois le suivre aussi. Hein. Ludo, je connais très bien, parce que voilà, c'est un client de ma tournée. Mm-hmm. J'ai fait des écoles, des études avec, et on a déjà joué avec lui aussi. Ouais, même à travers la télé, figure-toi. Parce qu'il avait fait une fois une directe en TV. Si tu te souviens, Nathalie.
2: Oui.
1: Voilà, pour l'agenda.
0: C'est moi qui viens lui amener de nouveaux matos parfois qui commente, tu vois.
1: D'accord.
0: Il fait porter des choses, quoi.
1: Oui,
0: parce qu'il est souvent avec des profs comme toi. C'est vrai que Ray Ludo, il nous écoute assez souvent aussi, parce que voilà, j'ai souvent des remarques. Ah, tiens, j'ai bien aimé hier ou avant-hier, parce qu'il nous écoute souvent. Et de temps en temps, il m'écrit aussi un petit message lors de l'émission. Donc, voilà.
1: Oui, il est très attentif et souvent de très bons conseils aussi au niveau des prestats. Quand on travaille avec lui, c'est toujours un plaisir.
0: Et c'est un gars qui avait de la radio aussi à l'époque, figure-toi, sur Up Radio. Et sur Radio Incourt, il a commencé parce que j'étais à Incourt à l'époque aussi. Oui, il animait une émission. Et sa sœur aussi a fait un peu de radio, mais voilà, lui dans un contexte différent.
1: Okay.
0: Je parle de ça, il y a Ça remonte déjà maintenant, 12 ans. Ça fait pas loin de 30 ans, tout ça.
1: Oula.
0: Ouais, ouais. Figure-toi, le bon temps des radios locales. C'était ouais. Radio Entité 1 Cours. Ah ouais. Voilà, que Nathalie connaît aussi.
2: Oui, bien sûr.
0: Enfin, pas en tant qu'animatrice, mais connaît aussi.
2: Oui.
0: Voilà.
2: Et justement, tiens, moi j'ai une question par rapport à tes élèves.
1: Oui.
2: Je sais que, bon, il faut faire la part des choses.
1: Oui, bien sûr.
2: La rentrée est très fraîche, mais les anciens élèves, est-ce qu'ils t'ont déjà demandé parfois de faire un set? Est-ce qu'ils savent que tu es DJ déjà?
1: Ah ben, en fait, avec l'ancienneté que j'ai maintenant, ben, il m'arrive lors de soirées que je fais, surtout à Bruxelles, vu que je travaille à Bruxelles comme enseignant, il m'arrive d'avoir des élèves que j'ai eus il y a 10-15 ans, quoi, qui maintenant sortent et ils disent: oh, monsieur Olivier, qu'est-ce que vous faites là? Ah, vu qu'eux, ils me connaissent sous ce nom-là.
2: Oui,
1: c'est
2: ça.
1: Et voilà. Maintenant, actuellement, les élèves que j'ai savent que je suis DJ en dehors. Et généralement, quand il y a un truc qui se passe, bon, Fancy Fair, Fed, etc. Bah,
2: c'est pour Monsieur Olivier.
1: C'est pour Monsieur Olivier, quoi. Ouais, donc, voilà. Ouais, non, ils sont au courant et je fais bien la part des choses. Donc, il n'y a pas de souci.
2: Bah, c'est chouette pour eux aussi.
1: Ah oui, finalement. C'est chouette. Ouais.
0: Mais c'est bien parce que tu relèves ça, on t'appelle par ton prénom, Monsieur Olivier.
1: Monsieur
0: souvent
1: Olivier.
0: Les professeurs, c'est par le nom de famille.
2: Ben, ça dépend.
1: En fait, dans le communal, c'est souvent par nom de famille. Et moi, je suis dans le libre et là, c'est plus par prénom. Ça dépend un petit peu d'où on... Il y a des endroits d'ailleurs où on tutoie les profs aussi. Chez nous pas, mais il y a des endroits où j'ai travaillé et c'était Olivier Tu. Donc voilà, il faut s'habituer un peu à tout. Du moment que le respect est là, en fait, finalement, c'est pas très grave.
2: Mais parfois, les prénoms sont quand même plus faciles pour les enfants que les noms.
1: Oui,
2: parce
1: ça c'est
2: parfois,
1: certain.
2: Parfois, il y a des noms qui sont compliqués.
1: Surtout ça le mien, on va pas le dire ici, mais non, le mien est assez compliqué.
2: Voilà, c'est ça.
0: Il n'y a pas que ça, je pense à certains élèves aussi.
1: Ouais, ouais,
0: surtout dans l'endroit où tu es.
1: Ah oui, où je travaille, oui. C'est... Enfin, moi, je suis habitué, quoi. Mais c'est vrai que au départ, il faut comprendre comment ça se dit, quoi.
0: Ouais,
1: ça se prononce
0: ça que...
1: pas toujours comme ça s'écrit. Voilà. Mais c'est très sympa. Moi, j'adore mon métier et j'ai la chance, en fait, de...
0: Ça fait combien d'années?
1: Ah, bah, un STIT, ça fait depuis 1994, donc ça chiffre. Hein.
0: Ouais, ça fait 32, quoi.
1: Ouais,
0: c'est pas
1: 32e, quoi. Et DJ, ça fait en 2027, bah, ça fera 40 ans. Hein.
0: Voilà, t'es plus vieux en mode DJ qu'en mode.
1: Ah oui, prof, oui, j'étais DJ avant d'être instituteur, en effet. Mmh. Ouais, pas encore en club, mais j'étais DJ, on faisait des soirées avec mon ami Christophe Denis qui était à l'écoute tout à l'heure.
0: Oui, j'ai vu un message. Oui,
1: c'est avec lui qu'on a commencé avec une sono qui s'appelait Sono In.
0: Ah oui, ok.
1: Voilà, en 1987.
0: Waouh, wow, c'était presque hier, quoi.
1: Ah oui.
0: C'était pas encore en MP3, c'était encore peut-être. Ouais. C'était encore les disques, peut-être les CD qui commençaient.
1: Non, c'était les disques.
0: C'était les disques. Ouais, les CD sont arrivés plus début années 90.
1: Oui, c'est ça. Ouais. Mm-hmm.
0: T'as encore une autre question? Je vois que tu es en train de regarder ton écran.
2: Non.
0: Ah, bah, tu vois, elle est sage avec toi.
2: Oui, ouais, je suis sage.
0: D'habitude, elle cuisine un petit peu plus. Là,
2: ah ouais, ça dépend. Ici, je n'ose pas, donc je ne fais pas.
0: Tu n'oses pas, c'est beau ça. Tu oses plus avec moi qu'avec lui, c'est incroyable.
1: Voilà,
0: ça.
2: Non,
1: sinon,
2: ça dépend.
1: Au niveau de mon set, aujourd'hui, j'ai joué un peu tout, en fait.
0: Oui.
1: Donc, j'ai commencé avec de la house pure, vraiment le genre de house qu'on joue à Ibiza en warm-up. Puis je suis passé à de la tech house qui était plus à l'attaque, quoi, avec des sons plus électro. Mm-hmm. Et puis j'en ai eu marre, je me suis dit tiens, on va passer un peu de commercial remixé.
0: Remixé, c'était sympa.
1: Voilà, et puis sur la fin, je suis reparti en espèce de new disco comme ça. Et on a terminé avec de la melodic house. Voilà, je me suis dit, voilà, on va mettre un petit peu de tout et on verra si ça plaît aux gens ou pas, quoi. Donc là, ça a été un peu généraliste, mais au niveau de la house, quoi. Voilà.
0: Tout de même, toute l'actualité de tes prochaines soirées sont sur ton mur. Voilà, on peut trouver sur Facebook, peut-être encore ailleurs.
1: Sur Instagram, Oli Mistero, en un seul mot, Mistero avec Y.
0: C'est bien de préciser.
1: Ouais.
0: Et puis, je ne sais pas si tu publies souvent des sets ou pas. Moi, j'en vois pas souvent, donc je ne sais pas.
1: J'ai
0: sûr.
1: Un Mixcloud Oli Mistero où je mets généralement un set tous les 2-3 mois. Là, j'essaie d'en faire un petit peu plus. Et alors, j'ai un Irdis aussi. Et toujours Oli Mistero, vous avez trouvé. J'ai un Soundcloud, mais que j'utilise beaucoup moins. Je ne sais pas. Moi, je suis attaché à Mixcloud. Je trouve qu'il est bien fait. Le son est bon.
0: Bah, le R10 voilà. aussi, hein, honnêtement.
1: R10, c'est pas mal, ouais. C'est dommage. C'est un peu trop méconnu, je trouve, pour
0: ouais,
1: pour la qualité.
0: C'est une plateforme gratuite, mais la qualité n'est pas mauvaise, puisque nous, je sais bien qu'on publie maintenant les 7 idées sur système sur R10. Ouais. Voilà, et franchement, on en est content. Voilà.
1: Oui, en parlant du set que tu vas publier, il y aura un petit bug dedans. Hein,
0: J'ai été
1: impressionné, en fait.
0: C'était l'appareil photo ou autre chose ébloui. Ou non, tu c'était... as mis sur l'appareil photo pour dire que...
1: Non. En fait, je pose un petit peu, quoi, hein, pour que tu vois quand même mes yeux, parce que moi, je suis souvent avec les yeux vers mes platines pour voir ce que je suis en train de faire. Et là, en fait, bah, j'ai regardé vers toi, et après, j'ai calé mon morceau, mais j'ai calé du mauvais côté, donc je l'ai remis au début.
2: c'est pas grave.
0: C'est la preuve que c'est du direct.
1: Ah oui, c'est la preuve que c'est du direct, ça c'est certain.
0: Voilà, on ne s'est pas recollé des morceaux ni rien, voilà.
1: C'est pas très très grave.
2: Non,
1: hein.
2: Pas du tout.
1: Ce qui compte, c'est l'ambiance générale. Et puis bon, c'est vrai que c'est très impersonnel de mixer quand on a personne qui danse. Voilà. Moi, c'est un truc. C'est assez artificiel finalement.
0: Mais justement, quand tu fais un set, tu le publies. Voilà. Sur ce Mixcloud ou quoi, c'est un petit peu la même chose, parce que là, t'es vraiment tout seul. Quoi.
1: Ah oui, je suis tout seul.
0: T'es peut-être dans ta chambre, dans ta cave, je ne sais pas. Voilà.
1: Oui. Ça, je suis tout seul et donc c'est vraiment là tu axes sur la technique et sur la playlist, mais t'as pas ce retour des gens qui te font parfois aller vers autre chose parce que tu vois que ça danse pas bien ou là ça danse à fond donc on va aller dans ce style là t'es tout seul avec ta playlist et il faut pas se louper comme j'ai fait là tantôt.
0: Voilà, moi j'en parlais pas, j'essaie de pas faire passer ça inaperçu, mais voilà. Tu sais, il y a 15 jours, on disait aussi, il a un petit problème avec sa clé, c'est stoppé d'un coup comme ça. Mais
1: ah ouais,
0: voilà,
1: bah ça...
0: c'est les joies du direct, hein, autant le dire ainsi.
1: C'est comme ça, oui.
0: C'est comme ça, il faut se rattraper, quoi.
1: Bien entendu, et c'est pas grave.
0: Bah non, voilà, pas du tout.
1: La musique a continué.
2: Bien sûr.
1: Et voilà, moi ça me pose pas trop de problèmes d'avoir un souci technique à partir du moment où après on s'est redémarré. Voilà, c'est 2-3 secondes, je veux dire. Il y a des gens qui sont fort puristes et qui disent « Oh là là, il s'est un petit peu trompé », qui viennent mixer 2 heures avec moi et on en reparle après.
0: Tu leur laisses mixer 2 disques après, ils comprendront.
1: Voilà.
0: Un petit quelque chose à rajouter encore, Oli?
1: Non, sauf que je suis toujours très heureux de revenir chez vous. C'est toujours très sympa, on est bien accueillis. Il y a une bonne ambiance.
0: C'est pas la même chose qu'avec Pierre, hein, franchement.
2: Arrêtez un peu, le pauvre. Il a ses oreilles qui sifflent.
0: Mais non, mais je parlais de toi en négatif, là.
2: Ah oui.
0: Oh oui, non.
1: Bah, voilà. On est toujours bien ici, puis on a une ouverture... musical, quoi. On nous impose rien. Voilà, il y a pas mal de radios où on nous dit ouais, il faut jouer tel style, ouais, il faut mettre
0: tel morceau.
1: Ou 4 fois, il faut mettre des jingles, des machins. Là, c'est toi qui les mets.
0: Ouais, c'est moi qui les mets. Donc,
1: voilà, c'est tout à fait différent. En fait, t'es pas perturbé par des choses extérieures, normalement. Mais c'est pas de ta faute, c'est la mienne. Hein. C'est moi qui suis.
0: Oui.
1: Mais donc, tu es dans ton truc, tu fais ton set et avec une grande liberté, donc c'est très agréable.
0: Voilà, ce qu'on dit aussi, il y a de moins en moins aussi de radios qui invitent encore des DJ, parce que généralement, sur beaucoup de radios, soyons clairs, et c'est beaucoup de DJ me disent aussi, c'est pour ça qu'ils aiment bien venir ici. Voilà, il faut pré-enregistrer le set, il faut le faire chez soi, il n'y a plus de live.
1: Du live, c'est vraiment très très rare.
0: Ça devient rare en radio. À l'époque, en radio, il n'y avait que ça. Hein. Voilà, on passait d'un studio à l'autre, les DJ en tout cas.
1: C'est ça.
0: Mais maintenant, voilà, ça a disparu aussi.
1: Ah, maintenant, on fait ça chez nous, tranquille. Il y en a même qui n'utilisent même plus les platines, ils font ça avec des logiciels, ils envoient et voilà.
0: Bah, je ne sais pas quel est le plaisir là-dedans.
1: Ah, il y en a aucun. Hein. C'est juste le fait de pouvoir mettre le petit logo qu'on a mixé à tel endroit ou tel endroit sur une affiche, hein, c'est tout. Ça fait partie aujourd'hui. Il y a un côté visibilité média qui est important, qui est très différent de ce qu'on faisait avant, où on nous prenait parce qu'on jouait bien. Aujourd'hui, vous avez un concours de DJ, ben c'est celui qui a le plus de likes.
0: Ouais,
1: t'as beaucoup de copains, t'as un bon DJ. Je ne comprends pas très bien.
0: La qualité est loin d'être bonne.
1: Ah, pas toujours là, mais bon, il a eu 500 likes et l'autre n'en a eu que 400. Hein.
0: J'en ai encore pris un concours la semaine dernière par rapport à cela. Et moi, en connaissant les DJ, je peux te dire que dans le top 5, le 4 et le 5 vaut mieux que le premier et le deuxième. Ça, je peux te confirmer. Je les ai déjà reçus ici et même entendu ailleurs. Et voilà, quoi.
1: C'est souvent mon avis personnel. Et puis, il y a des gens qui se retrouvent dans des festivals ou dans des grosses discothèques juste parce qu'ils ont 25 000 personnes qui les suivent sur Instagram. Et à côté de ça, ils n'ont pas fait leurs armes, si tu veux. C'est ça le truc. Il y a des DJ qui sont passés par différents stades, qui ont fait des radios locales, puis des fêtes aux moules et des machins pas très sympas après pour pouvoir avancer. Et à côté de ça, tu as un gars qui mixe 3 mois dans sa chambre. Et qui se retrouve dans les plus grosses boîtes de Belgique parce qu'il a le réseau et beaucoup de copains et un Instagram qui cartonne. Et bon, je trouve ça un peu dommage, mais c'est les nouvelles règles de la société et on doit les accepter.
0: Effectivement. Voilà. Très, très belle parole, mais c'est vrai.
1: Il ne faut pas me lancer, tu sais
0: non,
1: bien.
0: Non, mais c'est la réalité des choses, soyons clairs.
1: J'ai rien contre eux, c'est un autre métier, quoi. Moi je ne fais pas ça. Quoi.
0: Voilà. Moi, comme je dis, tant que les auditeurs sont là, les DJ sont là, l'émission continuera. Voilà, la radio c'est encore différent. Tant que nos sponsors sont là et acceptent toujours leur radio locale, que ce soit Up Radio, Fréquence Iguezée, on est toujours là. Donc, on essaye de faire un maximum de plaisir aux auditeurs. Et puis, c'est grâce à vous que l'émission aussi existe depuis plus de 16 ans le mercredi soir, tout simplement.
1: Ça, c'est bien.
0: Voilà, on espère encore arriver. C'est vrai, on est en 2026, on va arriver justement aux 16 ans d'émission dans un mois et demi. Et puis on espère encore rester quelques années, quoi, avant de prendre notre pension.
1: Je vous le souhaite en tout cas, et je le souhaite à tous les jeunes DJ ou les moins jeunes DJ qui ont l'occasion de venir ici faire un set.
0: Voilà. Merci en tout cas à toi. Merci pour ces belles paroles. On va te souhaiter un bon retour et puis on se revoit très prochainement. Je présume que on a encore des choses de prévu. On va regarder ça.
1: Il y a une date au mois d'avril, je pense, si je me souviens bien.
0: Au mois d'avril.
1: On avait fait toutes les dates.
0: Si loin que ça ?
1: Ouais, je crois.
0: On va regarder une fois, on va vérifier en direct parce que c'est pas moi qui gère cela, mais c'est vrai que j'ai l'agenda devant moi. En tout cas, merci à toi. Et puis, n'oubliez pas que vous pouvez retrouver Oli Mistero donc sur les réseaux, sur Instagram, sur Facebook. Et puis, lors des quatre endroits où tu es souvent, comme tu l'as signalé. Et puis, prochainement, son set sera sur heure10.at et puis également sur son Mixcloud. Nous, on va refermer cette émission pour aujourd'hui. On a pris un petit peu trop tard, mais on se plaît bien ici dans le Dance Floor System. Il n'y aura qu'un quart d'heure d'after, parce qu'à minuit, vous savez bien, c'est le retour de vos programmes habituels sur vos radios. Et puis, merci à toi, Nathalie, d'avoir été là encore aujourd'hui,
2: C'était pas prévu, non, mais bon, voilà.
0: Voilà, on a fait pour un mieux. Comme
2: il y en a
0: l'autre.
2: Un qui dormira sur son banc demain, mais je pense qu'il est content. Donc.
0: De dormir.
2: De dormir.
1: Et c'est pas moi.
2: Non, ce n'est pas Toli. Non.
0: En tout cas, merci pour votre fidélité au Dance Floor System. Et puis, à l'émission revient bien sûr mercredi prochain dès 19h avec d'autres invités. Et
2: le retour de Pierre.
0: Le retour de Pierre. Le retour de Loïc aussi la semaine prochaine. Normalement, le retour de Pierre, parce qu'il m'a dit, je sais pas, on verra bien.
2: Oh, il a intérêt, sinon je vais le chercher, moi.
1: J'en profite pour lui remettre un grand bonjour. J'espère le voir via la radio la semaine prochaine, alors.
0: Oui. Tu vas le chercher, c'est toi qui gère. Moi, il n'y a pas de souci. C'est toi la secrétaire, donc...
2: Même pas peur.
0: Allez, on vous laisse ici. Bonne soirée, bonne fin de semaine à vous tous et toutes. Il y a beaucoup d'événements ce week-end, où sortir, où s'amuser. On vous en a donné facilement une quinzaine. Donc, et puis, on revient mercredi prochain en pleine forme. Ciao, ciao. Bonne soirée.
2: Au revoir tout le monde.
1: Bonne fin de soirée.
2: Bonne nuit.
0: Bonsoir.

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